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1: Bonjour à tous. La France et le Canada vont travailler un rapprochement. La déclaration hier d'Emmanuel Macron depuis Saint-Pierre-et-Miquelon, territoire français d'Amérique du Nord. Le président a reçu le premier ministre canadien, Mark Carney. Les deux dirigeants ont ainsi réaffirmé l'indépendance de leur pays face aux velléités d'expansion de Donald Trump. Parmi les sujets évoqués, la pêche, la sécurité commune ou encore l'énergie. Une nouvelle victoire de l'extrême droite en Allemagne. L'AfD est arrivée en tête dans une région du nord-est du pays, soit deux semaines après sa victoire historique en Saxe-Anhalt. Mais le Parti social-démocrate devrait conserver le contrôle de l'exécutif régional en s'alliant avec d'autres partis de gauche. La CDU du chancelier Friedrich Merz n'a remporté qu'environ 5% des voix, juste assez pour rester au Parlement régional. Le chancelier allemand qui reconnaît un désastre électoral. En France, le gouvernement face à la crise du carburant. Sébastien Lecornu préside deux réunions aujourd'hui pour évoquer la flambée des tarifs à la pompe. Des réunions interministérielles pour parler de l'approvisionnement en essence et de l'accompagnement des Français. Près de 50 000 personnes mobilisées hier contre la proposition de loi sur la présomption d'usage légitime des armes par les forces de l'ordre. Elles ont manifesté dans plusieurs villes, dont Paris, Marseille ou encore Lyon. Des défilés organisés à l'appel de nombreuses organisations de défense des droits humains, dont Stop aux violences d'État, Amnesty International ou encore la Ligue des droits de l'homme. Ce dramatique accident hier près de Toulouse, un TER a percuté une voiture sur un passage à niveau. La conductrice du véhicule, une femme âgée d'environ 40 ans, a été transportée en état d'urgence absolue vers un hôpital. Et les près de 200 passagers du train indemnes ont été évacués par bus dans la soirée jusqu'à Toulouse. Et puis on termine avec un mot de football. Le premier classique de la saison a tourné en faveur du Paris Saint-Germain. Les Parisiens se sont imposés 2-1 à Marseille hier soir en clôture de la 5e journée de Ligue 1. Ils remontent à la 6e place du classement pendant que Marseille glisse à l'avant-dernière. Place maintenant à la trêve internationale. Excellent début de journée à tous.
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1: Turbulence lyrique représentée par la soprano Cynthia Rangui et la pianiste Céline Gimbert seront sur la scène du domaine de Séguéla dans le Lot à Port-du-Quercy le samedi 26 septembre prochain. Un panel de grands airs d'opéra sur une petite scène en costume d'apparat. Cynthia Rangui, soprano.
2: Ce programme va séduire un large public parce que nous avons choisi ce que l'on appelle des tubes de l'opéra. Pas que, mais des airs vraiment très connus, des airs vraiment très célèbres, des airs que beaucoup de personnes fredonnent sans savoir à quoi cet air est rattaché.
1: Alors là, j'ai envie de vous prendre au mot, hein, Cynthia. Je me laisserai tenter pour vous demander si on pourrait avoir un petit extrait d'un air connu que vous pourriez nous faire comme ça à cappella. Waouh, ah bien, dis donc, super. J'allais vous demander, est-ce qu'une chanteuse peut vraiment transmettre une émotion si elle ne fait pas comprendre le texte au public? Eh bien, voyez, l'émotion est passée là. Bravo, en tout cas.
2: Ah,
1: on imagine souvent qu'une grande voix est avant tout une question de puissance. Or, je crois savoir dans l'opéra, le lyrique, il faut aussi raconter, il faut aussi articuler, il faut savoir respirer, nuancer. Qu'est-ce qui fait réellement une grande interprétation vocale pour vous?
2: C'est une alchimie de tout ce que vous venez de dire. C'est à la fois un souffle, mais un souffle sans incarnation, ce n'est rien. Donc, on sert un texte, on sert une psychologie, on sert un personnage qui a été écrit divinement bien. Et donc, effectivement, l'articulation du texte est pour moi, à mon sens, une quête fondamentale du chanteur.
1: Le tarif est de 12 euros, réservation très conseillée, domaine-de-seguila@gmail.com.
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1: L'ATSAC, Académie Territoriale des Savoirs en Construction, propose des cours du soir et un mercredi par mois, un goûter aux équations, les mathématiques sans la pression. C'est à la maison de région de Figeac, Thierry Simon, membre de l'ATSAC.
2: On s'est aperçu qu'il y avait beaucoup de questions de personnes qui souhaitaient finalement comprendre les mathématiques qu'ils avaient abordées dans leur scolarité et qui leur avaient laissé une part d'ombre. Et donc l'idée était de réunir un certain nombre de personnes intéressées par des questions de mathématiques. Chacun vient avec ses questions. Alors évidemment, c'est pas un cours. C'est-à-dire que chacun apporte, les participants et les participantes apportent un petit quelque chose à la compréhension. Et là, notre date de reprise, eh bien, Dominique Bonan va nous présenter le nombre d'or, où on le trouve, et on regardera aussi comment on le calcule. Si jamais personne n'a de questions, ou on a été un peu vite, ou tout le monde a compris, eh bien, Michaela, qui est la co-animatrice, et moi, on parle des mathématiciennes. Parce qu'on s'est aperçu qu'on a parlé beaucoup des mathématiciens, mais assez peu des mathématiciennes. Donc tout ça, voilà, on l'aborde. Et puis, on se laisse toujours un petit quart d'heure pour parler un peu de choses fondamentales. Alors, pour cette année, on va parler un peu de la logique propositionnelle. Et puis, peut-être, on verra d'autres logiques. Et comme ça, petit à petit, on espère que les participants vont s'enrichir, nous enrichir de notions mathématiques. Et si jamais on veut juste écouter, ça peut aussi être le cas. On a toujours des petits gâteaux et des boissons chaudes.
1: Rendez-vous ce mercredi à 16h30 à la maison de ma région, place de la gare à Figeac, pour partager un goûter aux mathématiques.
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1: Il est 7h. Aurélien pour vous accompagner ce lundi matin. J'espère que vous avez passé un bon week-end. On va écouter Nick Cave et la nouveauté Miley. Mais d'abord, c'est l'heure des infos et c'est avec Clémence Lobary.
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1: Bonjour Clémence.
2: Bonjour à tous. C'était il y a 25 ans la catastrophe de l'usine AZF à Toulouse. Le 21 septembre 2001, le stock de nitrate d'ammonium de l'usine d'engrais explose. 31 personnes sont mortes, 2500 sont blessées. Une commémoration est organisée ce matin sur le site de l'ancienne usine chimique. Les noms des 31 personnes tuées par l'explosion seront lus au micro avant le dépôt de gerbes des élus et du préfet et la minute de silence. Une rencontre pour faire face à Donald Trump. Emmanuel Macron a reçu hier à Saint-Pierre-et-Miquelon le premier ministre canadien Mark Carney. Les deux dirigeants ont ainsi annoncé qu'ils allaient travailler à un rapprochement entre les deux pays. Parmi les sujets évoqués, la pêche, la sécurité commune ou encore l'énergie. Pas de surprise en Russie, le parti de Vladimir Poutine a remporté les élections législatives avec près de 50% des suffrages. On rappelle que les principaux opposants au président et à la guerre en Ukraine ont été écartés du scrutin. L'Union européenne a de son côté dénoncé des élections se déroulant dans un climat de répression systématique et institutionnalisée. Retour en France et face au succès des repas universitaires à 1 euro, l'enveloppe budgétaire passera de 50 millions cette année à 143 millions d'euros en 2027. L'annonce hier du ministre de l'Enseignement supérieur, Philippe Baptiste. Il prévient néanmoins que si un budget n'était pas adopté par le Parlement, le gouvernement serait incapable d'assurer le repas à 1 euro pour tous. Un ancien évêque de Tarbes et Lourdes, héros de la résistance, accusé de viol. Cet homme, mort en 1977, est mis en cause par un ex-collégien de l'établissement catholique béarnais Bétaram. Ce dernier a déposé plainte en 2025 pour des violences psychologiques, physiques et sexuelles subies au cours de sa scolarité. Et parmi ces violences, il évoque donc une agression commise selon lui en 1971. L'instance nationale indépendante de reconnaissance et de réparation a été saisie il y a quelques mois. Et puis en cyclisme, Remco Evenepoel dans l'histoire du cyclisme. Le Belge survole le chrono des championnats du monde à Montréal. Il remporte son 4e titre mondial. Le Français Paul Sexas termine 3e et prend une médaille de bronze. Excellent début de journée à tous.
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Wild Gold, Nick Cave avec son groupe The Bad Seeds sur CFM Radio. Bon lundi matin tout le monde, il est 7h bientôt, 7 minutes et j'espère que vous avez passé un bon week-end, que vous avez pu profiter de toutes les sorties qu'on vous a proposées la semaine dernière, pu profiter aussi des journées européennes du patrimoine. Bon, ce lundi on va retrouver nos différentes rédactions, bien sûr on parlera de l'Urbine Castel, festival d'art urbain ce samedi 26 septembre à Castel-Sarrazin, fresques, concerts, ateliers, spectacles. Il y aura le coup de projecteur avec Juliette ce matin et votre magazine qui sera entièrement consacré, si vous nous écoutez, en Tarn-et-Garonne tout à l'heure, entre 12h et 13h. On parlera de l'opéra aussi. On parlera avec Thierry Simon au micro de Amélie de CFM Villefranche des mathématiques. Vous aurez rendez-vous à Figeac pour avoir un autre regard sur les maths, peut-être si vous êtes un petit peu fâché. Et puis Jean-François Labitte, c'est l'ambassadeur pour l'Aveyron de la Fédération Française pour les Liens Sociaux. Il sera au micro de David Dumont. Voilà un joli programme, de la belle musique, bien sûr, toute la matinée pour vous accompagner. Leon Bridges et de la nouveauté, basse persuaded. C'est Miley que je vous propose de découvrir maintenant sur CFM Radio. Et vous n'hésiterez pas à nous dire ce que vous en pensez sur nos réseaux sociaux, si vous voulez bien. Bon réveil.

0: Alors, ça vous a plu, nouveauté CFM Radio, Miley. Bon, vous avez trouvé qu'il a fait beau, qu'il a fait chaud ce week-end. Et bien, on va garder le même temps pour ce lundi. Et oui, il va faire chaud encore cet après-midi, puisqu'on a des températures, on aura des températures de 4 à 5 degrés au-dessus des normales de saison. On fait un petit point sur la météo dans quelques minutes.
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1: Un grand et beau soleil. Voilà ce qui nous attend pour ce lundi 21 septembre, jour de la Saint-Mathieu. Du soleil ce matin, du soleil cet après-midi sur l'ensemble de la région Occitanie. Et comme je vous le disais un petit peu plus tôt, nous aurons cet après-midi 4-5 degrés au-dessus des normales. Ce matin déjà au thermomètre de 12 à 14 degrés, 12 degrés à Rodez, 12 degrés sur les monts de la Cône, 14 degrés partout ailleurs, à Albi, à Carmaux, à Castelsarrasin, à Caussade, à Villefranche-de-Rouergue et à Rodez. Cet après-midi, on dépassera les 30 degrés, hein, de 28 à 32 degrés. 32 degrés attendus sur le Tarn-et-Garonne, 30 degrés dans le Lot, 28 cet après-midi pour le Nord Aveyron et 30 degrés dans le Tarn. Allez, une bonne fête à tous les Mathieu qui nous écoutent, qui nous rejoignent ce matin. L'heure pour nous d'écouter Ariane Moffat et puis juste après, on retrouve Juliette à Montauban.

0: jouer Ariane Moffat. Allez, belle matinée. Si vous nous rejoignez 7h21, vous vous brossez les dents. On va regarder ce qui se passe ce week-end à Castelsarrasin parce qu'il y a tout un programme pour le Urbin Castel. C'est le festival d'art urbain. Rendez-vous ce samedi 26 septembre. Quelques infos déjà avec Juliette.
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2: Le festival Urbin Castel revient ce samedi 26 septembre à Castelsarrasin pour sa deuxième édition. Une journée sous le signe de la découverte des différents arts urbains, rythmée par la fanfare Fanflure Brass Band. Un programme riche présenté par Valentin Jacquet du service culturel de la ville de Castelsarrasin.
3: Ça va commencer sur les coups de 13h avec des ateliers. Souvent, c'est des ateliers où on peut venir en famille découvrir le travail des différents artistes médiateurs qui seront présents, mais aussi où on pourra s'essayer à pratiquer toutes ces différentes formes d'art. Et puis après, on peut déambuler sur le site entre les spectacles de rue, du théâtre. Il y a les arts de la rue qui seront présents. Il y aura du breakdance, du beatbox. Enfin voilà, on peut participer, regarder, déambuler. L'idée, c'est de mettre les arts partout, dans les rues, sur les murs, dans les locaux, bâtiments de Castelsarrasin et plus précisément autour de la place Omer Sarro, où il y a le pôle culturel de la ville. On propose une programmation avec des ateliers, des expos, des spectacles, une programmation jeune public aussi, de la danse, des battles, de la fanfare. On balaye tous les champs des arts urbains. L'objectif, c'est vraiment de créer un temps ouvert à tous. C'est un événement qui est gratuit. Tout le monde peut participer à n'importe quel âge.
2: Parmi les nouveautés de cette année, un téléphone public sera installé place Omer Sarro.
3: C'est une installation qui regroupe différentes cabines téléphoniques. Et par moment, les téléphones vont sonner et libre aux spectateurs présents de décrocher et de se laisser porter par l'échange qui va lui être proposé.
2: L'Urbin Castel 2026 commence à 13h30 ce samedi 26 septembre et se poursuit en soirée avec le Boogie Van et un espace restauration sur place. Le programme complet est à retrouver en ligne sur le site de la ville de Castelsarrasin.
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Muse sur votre radio à l'Esprit Rock. Bon réveil, bon lundi matin. Vous aimez la musique en live? Eh bien, sachez, ami Montalbani, qu'il y aura de la musique ce samedi, après votre petit marché du samedi matin. Rendez-vous dans la cour du musée Ingres-Bourdel, puisqu'il y aura un concert avec Vent d'Est, de la musique swing, Zigan. Et bien sûr, c'est gratuit. Pensez-y à la fin de votre marché. Allez, viens, ma belle. On écoute Guillaume Grand. Bon lundi.

0: Hot Stuff. On est bien là avec Kygo et Donna Summer. J'espère que vous aussi ça va bien ce lundi matin, que le réveil a été plutôt doux et agréable. C'est tout ce qu'on vous souhaite pour bien démarrer cette nouvelle semaine. On va parler d'économie, rencontre économique sur les Monts de la Conne. Sylvain Lançon de l'Association des jeunes entreprises des Monts de la Conne. Vous allez entendre dans quelques minutes avec Marlys Bouisset. C'est l'Association des jeunes entreprises des Monts de la Conne qui va vous proposer pour une première édition des rencontres économiques. L'idée, elle est toute simple, faire de l'économie un sujet de culture accessible à tous. On va entendre Sylvain Lançon dans quelques petites minutes. Alors restez avec nous, on refait un petit point sur la météo. Le soleil est en train de se lever, 7h39. Levé de soleil, 7h39, quelle heure est-il? 7h41, le soleil se lève. Bonjour soleil.
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1: Le soleil est bien là en ce lundi matin et il sera là cet après-midi. Bon, enfin, il se lève tout juste, hein, mais il va être là toute la matinée. Il restera avec nous toute la journée. Un grand ciel bleu sur le Tarn, Tarn-et-Garonne, Lot et Aveyron. Au thermomètre ce matin, bah, comme ce week-end, hein, de 12 à 14 degrés pour la matinée. Et cet après-midi, pas besoin de petits gilets, pas de petites vestes. On va vite l'enlever, de 28 à 32 degrés. Voilà ce qui nous attend sur nos départements. Et oui, on a 4 à 5 degrés. De plus que la normale de la saison. Tom O'Dell, Fat Domino, James Blunt, c'est ce qu'on va écouter dans quelques minutes. Et on parle d'économie avec Sylvain Lançon de l'Association des jeunes entreprises des Monts de la Cône, juste après The End, Tom O'Dell. Et on retrouve Marlise.

0: Tom Odell pour un réveil en douceur. Si vous nous rejoignez sur CFM Radio avec cet extrait The End, 8h10, l'heure de parler d'économie sur les Monts de la Côte avec Marlise Bouisset et son invité.
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2: Pourquoi la Côte dans le Tarn possède-t-elle une économie aussi singulière? C'est la question centrale des premières rencontres économiques organisées par l'Association des jeunes entreprises des Monts de la Côte. Pour en parler, nous recevons Sylvain Lançon.
3: La France a un vrai retard sur la culture économique. Moi, c'est quelque chose dont personne ne m'a jamais parlé et c'est accessible à n'importe qui. C'est plus facile de mettre son argent en bourse que de jouer à la PlayStation. Quand j'ai compris ça, je me suis dit, donc il faut rendre ça accessible à tout le monde. C'est un savoir qui nous permet de gagner de l'argent, quoi. Donc si la vie de tout le monde peut être un peu plus confortable, eh bien, je trouve qu'on a œuvré dans le sens social. L'idée, c'était d'apporter ce savoir. Ça ne sera pas la thématique de la première soirée, qui sera plus sociale, plus historique, et ça va être génialissime. Jean-François Senga, c'est un conférencier, c'est quelqu'un qui a fui son pays, dans lequel on voulait l'emprisonner. C'est un réfugié politique, un journaliste, et c'est quelqu'un d'une intelligence qui est fulgurante. Il a fait un gros travail sur la Côte. Et on en parlait avec lui, je dis, moi j'ai un sujet. Il y a véritablement à la Côte un lien particulier au travail. Cette culture qu'on a de se dire que quand on a 16 ans l'été, on va aller travailler à la charcuterie pour gagner un peu d'argent, eh bien cette accessibilité-là du travail, elle n'y est pas partout. Et donc du coup, quand vous commencez votre vie à avoir travaillé déjà à l'usine, de savoir ce que c'est la difficulté du travail au quotidien, ça fait de vous quelqu'un qui a une relation au travail qui est particulière. Et en fait, elle a des raisons. Elle a des raisons migratoires, des raisons historiques et des raisons sociales. Et ce qui va être génial dans cette soirée, et je le dis à tous les Laconais, et vraiment je vous invite tous à venir, c'est que vous allez mieux comprendre pourquoi vous êtes des Laconais. Il faut saisir les occasions en fait, hein, vraiment. Donc là, il y a une occasion. Nous, on provoque l'occasion, ça aux gens à la saisir. C'est peu d'efforts pour beaucoup de récompenses.
2: Cet événement grand public accueillera l'économiste Jean-François Senga, suivi d'un apéritif dînatoire. Le rendez-vous, c'est le jeudi 8 octobre à la salle de l'Octave à Laconne. Réservation sur Hello Asso, rencontre économique à Laconne.
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1: Il est 8h, le soleil s'est levé. Bonjour tout le monde. Johnny Marr, Stereophonix, après les infos de Clémence.
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1: Bonjour Clémence.
2: Bonjour à tous. Une rencontre entre Donald Trump et Emmanuel Macron aujourd'hui. Un entretien entre les deux présidents est en effet annoncé par la Maison Blanche. Il devrait se dérouler à 17h35, heure locale à New York, où les deux dirigeants doivent participer cette semaine à l'Assemblée Générale des Nations Unies. Une rencontre qui intervient juste après le rapprochement hier entre le Canada et la France. Emmanuel Macron a reçu ce dimanche à Saint-Pierre-et-Miquelon le Premier ministre canadien Mark Carney. Les deux dirigeants ont ainsi réaffirmé à l'indépendance de leur pays face aux velléités d'expansion de Donald Trump. Parmi les sujets évoqués, la pêche, la sécurité commune ou encore l'énergie. Une catastrophe électorale pour le chancelier allemand. Le parti d'extrême droite AfD est arrivé en tête dans une région du nord-est de l'Allemagne. Mais le parti social-démocrate devrait conserver le contrôle de l'exécutif régional en s'alliant avec d'autres partis de gauche. La CDU du chancelier, elle tombe aux alentours de 5%. La crise du carburant au menu du gouvernement. Sébastien Lecornu préside deux réunions interministérielles aujourd'hui, alors que ce week-end, le prix du litre de gazole affichait en moyenne 2,41 € dans les stations de l'Hexagone. L'exécutif doit donc décider de nouvelles aides ou prolonger les dispositifs existants. La suppression de taxes ne serait pas envisagée par Matignon, malgré les demandes de différents partis politiques. La France encore sous la menace des incendies. Trois départements sont en alerte rouge pour des risques de feux de forêt, les Pyrénées-Orientales, l'Aude et le Gard. Cinq autres, toujours dans le sud-est du pays, sont en alerte orange. Toulouse commémore aujourd'hui l'explosion de l'usine AZF. C'était il y a 25 ans. Le 21 septembre 2001, le stock de nitrate d'ammonium de l'usine d'engrais explose. 31 personnes sont mortes, 2500 ont été blessées. Une cérémonie d'hommage se tient ce matin sur le site de l'usine. Et puis en football, l'OM a résisté mais continue de s'enfoncer. Marseille est battue 2-1 par le PSG dans le classique au Stade Vélodrome. Match de clôture de la 5e journée de Ligue 1. Au classement, Monaco est seul en tête devant Lyon et le Paris FC, Le Havre et Lanterne Rouge. Excellent début de matinée à tous.
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un duo chant piano pour le spectacle Turbulence Lyrique. Ce sera dans le Lot et c'est Gilles Barré qui va nous en parler. Et bien, puisque j'évoque le Lot, vous avez peut-être participé à l'Open des Docks, la grande ouverture des Docks. C'était samedi dernier, là qui vient de passer, samedi 19 septembre, de 11h du matin jusqu'à 21h. Grosse journée pour les rencontrer les équipes des Docks. Et le prochain rendez-vous, eh ben, c'est bientôt, puisque c'est après-demain, ce mercredi, avec une belle affiche au Doc de Cahors, puisqu'il y aura Elisa de Brésil. Vous avez bien de la chance, Samy Cadurcien, on vous recommande donc d'aller vous amuser un petit peu au Doc mercredi soir pour aller voir Elisa do Brasil. Angel, Yodelis, Nirvana dans la prochaine demi-heure et on repart tout de suite avec Fly Like an Eagle. On écoute Stereophonics pour vous accompagner au travail ou à l'école. Bon lundi matin.

0: 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C'était les Stéréophoniques, 8h10. On va écouter Angèle et refaire un petit point sur le beau soleil qui nous attend toute la journée.
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1: Un grand ciel bleu, voilà ce qui nous attend pour ce lundi 21 septembre, jour de la Saint-Mathieu. Soleil et pas de nuages à l'horizon hein, ce matin comme cet après-midi. On notera des températures supérieures à la normale de 4 ou 5 degrés. Donc ce matin, un petit peu plus tôt, on avait 12 à 14 degrés. 12 degrés sur le nord Aveyron, sur une partie du Lot. 13 degrés en Tarn-et-Garonne, 14 degrés déjà à Albi. Cet après-midi, entre 28 et 32 degrés. 28 degrés attendus sur le nord Aveyron. 30 degrés pour Villefranche, Caussade, Caylus, Castelsarrasin. 30 degrés à Albi et Carmo. 30 degrés aussi sur les monts de la Cône. 32 degrés, c'est attendu cet après-midi sur une partie du Tarn-et-Garonne et du Lot. Allez, restez avec nous, on parle justement du Lot dans quelques minutes avec de la musique, avec Gilles Barret. On va vous parler de musique, mais pas n'importe quelle musique, puisque ça va être de l'opéra. Voilà, on va vous donner rendez-vous pour ce samedi 26 septembre au domaine de Séguéla. Vous connaissez bien, on vous en parle régulièrement sur CFM Radio. Allez, restez avec nous, on en parle juste après Yodelis, What's the Cure, un petit hommage.

0: What's the Cure? On l'a bien senti, la petite référence, le petit hommage à Cure. C'était Yodelis sur CFM Radio, 8h20. Allez, on ne parle pas de musique New Wave, Cold Wave, non, d'opéra. Maintenant, Gilles Barré nous donne rendez-vous pour ce samedi 26 septembre, proche de Montcuq.
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2: Turbulence lyrique représentée par la soprano Cynthia Rangui et la pianiste Céline Gimbert seront sur la scène du domaine de Séguéla dans le Lot à Port-du-Quercy le samedi 26 septembre prochain. Un panel de grands airs d'opéra sur une petite scène en costume d'apparat. Cynthia Rangui, soprano.
3: Ce programme va séduire un large public parce que nous avons choisi ce que l'on appelle des tubes de l'opéra. Pas que, mais des airs vraiment très connus, des airs vraiment très célèbres. Des airs que beaucoup de personnes fredonnent sans savoir à quoi cet air est rattaché.
2: Alors là, j'ai envie de vous prendre au mot, hein, Cynthia. Je me laisserai tenter pour vous demander si on pourrait avoir un petit extrait d'un air connu que vous pourriez nous faire comme ça à cappella. Waouh, wow, bien, dis donc, super. J'allais vous demander, est-ce qu'une chanteuse peut vraiment transmettre une émotion si elle ne fait pas comprendre le texte au public? Eh bien, voyez, l'émotion est passée là. Bravo, en tout cas.
3: Ah,
2: on imagine souvent qu'une grande voix est avant tout une question de puissance. Or, je crois savoir dans l'opéra, le lyrique, il faut aussi raconter, il faut aussi articuler, il faut savoir respirer, nuancer. Qu'est-ce qui fait réellement une grande interprétation vocale pour vous?
3: C'est une alchimie de tout ce que vous venez de dire. C'est à la fois un souffle, mais un souffle sans incarnation, ce n'est rien. Donc, on sert un texte, on sert une psychologie, on sert un personnage qui a été écrit divinement bien. Et donc, effectivement, l'articulation du texte est pour moi, à mon sens, une quête fondamentale du chanteur.
2: Le tarif est de 12 euros. Réservation très conseillée, domaine de Séguéla@gmail.com.
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Don't Stop, le nouveau LP en découverte depuis ce lundi sur CFM Radio. Arlo Parks, Vianney, Penny and the Quarter, c'est ce qu'on va écouter dans quelques petites minutes. D'abord, je vous rappelle que ce week-end, il y aura The Loco, ex-scapé, les croquants, programmé sur le festival Humboldt Air. Et oui, c'est à quelques kilomètres d'Albi que ça se passe ce week-end. À Puy-Gouzon, une belle programmation encore, je vous ai dit, les croquants, The Loco, mais il n'y aura pas que ça, il y aura Padang aussi. Il y aura le spectacle L'île au trésor, des démonstrations de judo, puis de quoi bien se restaurer, et le fameux chichoulet tarné. Bon, on en reparlera et on vous invitera aussi. Oui, on aura des invitations cette semaine à vous offrir pour votre festival Humboldt Air ce week-end à Puy-Gouzon. Je vous ai dit, hein, 05 63 930 020, c'est le numéro de téléphone. Mais bientôt, hein, ça va se passer sur notre WhatsApp. C'est le même numéro de téléphone, mais vous aurez 10 minutes pour vous inscrire. Et ensuite, nous, on fera un tirage au sort parmi les participants. Voilà, donc notez le numéro de téléphone WhatsApp 05 63 930 020. Ce n'est pas surtaxé. Allez, le retour de la musique. Bah, c'est Nirvana sur votre radio L'Esprit Rock. Man Who Sold the World. Bon lundi matin.

0: année d'or et d'étain. 9h-20. Le programme est riche et complet pour ce samedi 26 septembre à Castelsarrasin. Vous avez rendez-vous avec votre festival d'art urbain, fresques, concerts, ateliers, spectacles, expositions. C'est gratuit. C'est toute la journée à Castelsarrasin. On en parle dans quelques minutes avec Juliette.
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1: Et on refait un petit point sur le temps de ce lundi 21 septembre, jour de la Saint-Mathieu, avec un seul T ou avec deux T, hein, comme vous voulez. En tout cas, bonne fête à vous les Mathieu. Du soleil ce matin, du beau soleil cet après-midi. Au thermomètre ce matin de 12 à 14 degrés, on en profite parce que cet après-midi on va encore dépasser les 30 degrés ici et là. 28 degrés attendus sur le nord Aveyron, 30 degrés partout ailleurs, 32 degrés même à certains endroits du Tarn-et-Garonne. Et ça, ce sont les températures à l'ombre, je le rappelle. Et oui, nous sommes 4-5 degrés au-dessus des normales de saison. Allez, juste après Madonna, on retrouve Juliette et on parle du festival d'art urbain, le Urbin Castel, ce samedi à Castelsarrasin. 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

0: Et voilà un petit souvenir de 1985, Madonna. Et c'est aussi sur l'ABO du film Recherche Suzanne désespérément. Into the Groove pour vous accompagner au travail. Somber, les Coldplay et Lost Frequencies arrivent. Mais d'abord, petit détour par Castelsarrasin. Vous avez rendez-vous ce samedi 26 septembre, place Omer Sarro, pour votre festival d'art urbain.
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2: Le festival Urbin Castel revient ce samedi 26 septembre à Castelsarrasin pour sa deuxième édition. Une journée sous le signe de la découverte des différents arts urbains, rythmée par la fanfare Fanflure Brass Band. Un programme riche présenté par Valentin Jacquet du service culturel de la ville de Castelsarrasin.
3: Ça va commencer sur les coups de 13h avec des ateliers. Souvent, c'est des ateliers où on peut venir en famille découvrir le travail des différents artistes médiateurs qui seront présents, mais aussi où on pourra s'essayer à pratiquer toutes ces différentes formes d'art. Et puis après, on peut déambuler sur le site entre les spectacles de rue, du théâtre. Il y a les arts de la rue qui seront présents. Il y aura du breakdance, du beatbox. Enfin voilà, on peut participer, regarder, déambuler. L'idée, c'est de mettre les arts partout, dans les rues, sur les murs, dans les locaux, bâtiments de Castelsarrasin et plus précisément autour de la place Omer Sarro, où il y a le pôle culturel de la ville. On propose une programmation avec des ateliers, des expos, des spectacles, une programmation jeune public aussi, de la danse, des battles, de la fanfare. On balaye tous les champs des arts urbains. L'objectif, c'est vraiment de créer un temps ouvert à tous. C'est un événement qui est gratuit. Tout le monde peut participer à n'importe quel âge.
2: Parmi les nouveautés de cette année, un téléphone public sera installé place Omer Sarro.
3: C'est une installation qui regroupe différentes cabines téléphoniques. Et par moment, les téléphones vont sonner et libre aux spectateurs présents de décrocher et de se laisser porter par l'échange qui va lui être proposé.
2: L'Urbin Castel 2026 commence à 13h30 ce samedi 26 septembre et se poursuit en soirée avec le Boogie Van et un espace restauration sur place. Le programme complet est à retrouver en ligne sur le site de la ville de Castelsarrasin.
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1: Il est 9h, on fait attention sur les routes. On va écouter les Toulousains, Cats on Trees. On écoutera Lucas Graham. Mais d'abord, un petit point sur l'actualité de ce lundi matin avec Clémence Lobary.
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1: Rebonjour Clémence.
2: Bonjour à tous. Quelles nouvelles aides pour le carburant? Sébastien Lecornu préside deux réunions interministérielles aujourd'hui, alors que ce week-end, le prix du litre de gazole affichait en moyenne 2,41 € dans les stations de l'Hexagone. Et ce matin, sur TF1, le ministre du Travail, Jean-Pierre Farandou, a confirmé que le gouvernement envisageait de prolonger l'aide aux gros rouleurs. La suppression de taxes ne serait pas, en revanche, envisagée par Matignon, malgré les demandes de différents partis politiques. En parallèle, face au succès des repas universitaires à 1 €, l'enveloppe budgétaire passera de 50 millions cette année à 143 millions d'euros en 2027. Elle annonce hier du ministre de l'Enseignement supérieur, Philippe Baptiste. Il prévient néanmoins que si un budget 2027 n'était pas adopté par le Parlement, le gouvernement serait incapable d'assurer le repas à 1 € pour tous. Après le Premier ministre canadien, le président des États-Unis, Emmanuel Macron, doit rencontrer aujourd'hui Donald Trump à New York. Une annonce de la Maison-Blanche, une réunion prévue en marge de l'Assemblée générale des Nations unies. Et une réunion qui intervient donc juste après le rapprochement hier entre le Canada et la France. Emmanuel Macron a reçu à Saint-Pierre-et-Miquelon le Premier ministre canadien Marc Carney. Les deux dirigeants ont ainsi réaffirmé l'indépendance de leur pays face aux velléités d'expansion de Donald Trump. Parmi les sujets évoqués, la pêche, la sécurité commune ou encore l'énergie. La nuit dernière a été calme à Saint-Pierre-des-Corps en Indre-et-Loire. Des affrontements ont éclaté dans la nuit de samedi à dimanche avec des feux de voiture et des tirs de mortiers d'artifice. En cause, une collision entre une voiture et de police et une moto. Le conducteur du deux roues a été grièvement blessé à une jambe dans la collision. Plus de 110 policiers ont été mobilisés pour faire face à d'éventuelles nouvelles violences. Et puis plus que quelques heures pour choisir le graphisme de vos futurs billets. La Banque Centrale Européenne avait lancé en juillet dernier une grande campagne de consultation publique. L'objectif, voter pour le design de vos futurs billets de banque. Plusieurs propositions axées sur les oiseaux et les grandes figures de la culture européenne. Le verdict final sur le graphisme gagnant sera dévoilé d'ici décembre. Excellente matinée à tous.
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Les 400 Trees, c'était Tendresse sur CFM Radio. Quelle heure est-il? 9h05, 9h06. Est-ce que vous êtes fâché avec les maths? Quel est votre niveau en maths? Est-ce que vous trouvez qu'on est nul en maths en France? Bon, les maths, on va parler des mathématiques dans quelques minutes avec Amélie et Thierry Simon, parce qu'on va vous proposer un goûter aux équations, pour essayer de vous réconcilier un petit peu avec les maths. Alors quand je dis on, c'est pas nous qui allons vous proposer ce goûter-là, c'est ma région, voilà, ma région de Figeac. Vous allez avoir rendez-vous du côté de Figeac, donc restez bien avec nous. Moi, je vous pose un petit problème de maths, là maintenant. Dans un sac contenant 3 billes rouges, 7 billes bleues, quelle est la probabilité de tirer une bille rouge? Un sac contenant 3 billes rouges et 7 billes bleues. Quelle est la probabilité de tirer une bille rouge? Vous réfléchissez le temps qu'on écoute Lucas.

0: Good Times, Lucas Graham. Alors, qui avait la bonne réponse? 3 chances sur 10, soit 30%. Eh oui, 3 billes rouges plus 7 billes bleues, ça fait 10 billes. Probabilité de tirer une bille rouge, il y en avait 3, c'est donc 30%, soyez honnête. Qui avait la bonne réponse? C'est niveau 3ème, hein? Eh oui, voilà. Allez, on va parler des maths dans quelques minutes. Restez avec nous, Katy Perry et Voyou, ça c'est ce qu'on écoutera dans les 10 prochaines minutes.
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1: Le temps de ce lundi, lundi 21 septembre, jour de la Saint-Mathieu, du soleil et du ciel bleu sur le nord de la région Occitanie. Et ça va rester comme ça toute la journée. Au thermomètre, un petit peu plus tôt, on avait déjà de 12 à 14 degrés sur nos départements. Cet après-midi, on dépassera les 30 degrés. On aura 28 degrés attendus dans le nord Aveyron, c'est là qu'il fera le meilleur. 30, 31, 32 degrés partout ailleurs. Bon lundi tout le monde, on écoute Katy Perry et on parle mathématiques avec Amélie.

0: Watch It Burn, Katy Perry. 9h18, c'est l'heure de vous réconcilier avec les maths et avec Amélie.
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2: L'ATSAC, Académie Territoriale des Savoirs en Construction, propose des cours du soir et un mercredi par mois, un goûter aux équations, les mathématiques sans la pression. C'est à la maison de région de Figeac, Thierry Simon, membre de l'ATSAC.
3: On s'est aperçu qu'il y avait beaucoup de questions de personnes qui souhaitaient finalement comprendre les mathématiques qu'ils avaient abordées dans leur scolarité et qui leur avaient laissé une part d'ombre. Donc l'idée était de réunir un certain nombre de personnes intéressées par des questions de mathématiques. Chacun vient avec ses questions. Alors évidemment, c'est pas un cours. C'est-à-dire que chacun apporte, les participants et participantes apportent un petit quelque chose à la compréhension. Et là, notre date de reprise, eh bien, Dominique Bonan va nous présenter le nombre d'or, où on le trouve, et on regardera aussi comment on le calcule. Si jamais personne n'a de questions, ou on a été un peu vite, ou tout le monde a compris, eh bien, Michaela, qui est la co-animatrice, et moi, on parle des mathématiciennes. Parce qu'on s'est aperçu qu'on a parlé beaucoup des mathématiciens, mais assez peu des mathématiciennes. Donc tout ça, voilà, on l'aborde. Et puis, on se laisse toujours un petit quart d'heure pour parler un peu de choses fondamentales. Alors, pour cette année, on va parler un peu de la logique propositionnelle. Et puis, peut-être, on verra d'autres logiques. Et comme ça, petit à petit, on espère que les participants vont s'enrichir, nous enrichir de notions mathématiques. Et si jamais on veut juste écouter, ça peut aussi être le cas. On a toujours des petits gâteaux et des boissons chaudes.
2: Rendez-vous ce mercredi à 16h30 à la maison de ma région, place de la gare à Figeac, pour partager un goûter aux mathématiques.
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Demain, c'était la belle énergie de Louisa sur CFM Radio. J'espère que vous allez bien ce lundi matin. Est-ce que je vous ai parlé du festival américain qui aura lieu ce week-end à Saint-Étienne-de-Tulmont? Je crois pas vous l'avoir fait. Vous aimez la musique country? Bah, direction Saint-Étienne-de-Tulmont. C'est une petite commune du Tarn-et-Garonne. Et ça va grincher, hein, vendredi et samedi et dimanche. D'ailleurs, ça commence vendredi soir, mais 3 jours de fête autour de la culture américaine. On en reparlera, mais vous pouvez déjà le mettre dans vos agendas. On va écouter Loïc Nos Têtes dans quelques petites minutes, un petit peu plus tard. On retrouvera David Dumont. Il ne sera pas tout seul, bien évidemment, David Dumont. On va le retrouver pour vous parler de la Fédération Française des Liens Sociaux. Eh oui, ça existe. Vous allez peut-être la découvrir dans quelques minutes. Là, on passe à de la nouveauté. Bass Persuades, c'est Miley qu'on écoute sur CFM Radio. C'est tout nouveau.

0: Loïc Noté, beau rêve sur CFM Radio. Connaissez-vous la Fédération Française des Liens Sociaux? Je suis sûr que non. Bah, c'est un petit peu normal. Allez, on va pas vous en vouloir. Elle date seulement, cette fédération, de 2024. Pas de compétition en vue pour cette fédé, qui va préparer notamment en Aveyron sa première semaine nationale des liens sociaux fin novembre. On en parle dans quelques minutes avec Jean-François Labitte, qui est ambassadeur pour l'Aveyron. Et il sera au micro de David Dumont avant 10h. Et avant 10h, on écoutera Ella Rose, Talisco, Gaëtan Roussel et Olivia Rodrigo.
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0: Normalement, pas de nuages à l'horizon et beau ciel bleu sur nos départements pour ce lundi 21 septembre. Et ce matin, on profite encore de la petite fraîcheur, si on peut parler de fraîcheur. De 12 à 14 degrés, c'était déjà il y a quelques heures. Donc le thermomètre a commencé à grimper. Cet après-midi, il grimpera encore plus puisqu'on sera autour des 30 degrés, que vous soyez du côté de Lacône, de Castres, d'Albi, de Montauban, de Castelsarrasin, de Cahors, de Villefranche de Rouergue, même à Rodez. On attendra 28 degrés cet après-midi à Rodez. Allez, bon lundi matin tout le monde. Souhaitez une bonne fête à tous les Mathieu. Et on retrouve David Dumont pour donc parler de la Fédération Française des Liens Sociaux juste après Olivia Rodrigo. On écoute Stupid Song.

0: Belle matinée, bon lundi matin, merci d'être avec nous sur CFM Radio. C'est l'heure de nous tourner vers l'Aveyron et le Ruthénois pour parler de la Fédération Française des Liens Sociaux qu'on ne connaissait absolument pas, on va être honnête.
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2: Lutter contre la solitude, offrir un environnement social sécurisant et renforcer la santé sociale, c'est l'objet de la Fédération Française pour les Liens Sociaux. Elle organise fin novembre sa première semaine nationale pour les Liens Sociaux. Chacun peut d'ailleurs y participer et proposer des actions. Jean-François Labitte est ambassadeur pour l'Aveyron de cette première semaine nationale pour les Liens Sociaux.
3: Toute personne peut déjà participer, en tout cas peut s'inscrire à titre personnel jusqu'au 30 septembre en allant sur le site de la Fédération qui est www.nolien.fr. Par exemple, je peux être au fond de l'Aubrac et je décide que je vais inviter tous mes potes voisins de tous mes villages à boire le thé d'Aubrac à 17h pour jouer de la corde à la cavate. Je peux avoir ce projet, le présenter à la Fédé, ouais. Et ça sera cartographié, puisqu'en fait l'idée c'est d'avoir, ils vont me proposer une cartographie de la France, on aura plein de points, ouais. Et moi si je suis sur l'Aubrac et j'ai envie de voir qu'est-ce qui se passe cette semaine-là, eh bien, je peux aller voir qu'au Buron un tel ou je sais pas quoi, ou sous la Yourte un tel, il y aura ça.
2: Avec un point d'orgue dans le département de l'Aveyron le 28 novembre, où
3: il y aura une grande journée des acteurs engagés pour les liens, avec divers prétextes qui peuvent aller de prétextes culinaires à prétextes théâtraux, musicaux, picturaux et plein d'autres. C'est-à-dire que toute personne qui a une idée, qui souhaiterait faire quelque chose pour éclairer l'intérêt de la dynamique des liens est la bienvenue.
2: Si vous souhaitez vous joindre au mouvement et proposer des actions pour participer à cette première semaine nationale pour les liens sociaux du 23 au 29 novembre, direction le site de la Fédé, c'est www.nolien.fr.
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Il est 10h sur CFM Radio, 10h dans le Tarn, Tarn-et-Garonne, Lot et Aveyron. Merci d'être avec nous. Boy with UK, le petit gars avec son ukulélé, le gars avec ses machines, Moziman. On va écouter tout ça dans le prochain quart d'heure sur CFM Radio. Et là, Talk to You, Another avec 54 Ultra. Bon lundi matin.

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1: Mosiman sur CFM Radio. Allez, restez avec nous. On va retrouver Marlise Bouissé avec Sylvain Lançon. Sylvain Lançon de l'association des jeunes entreprises des Monts de la Cône. On va parler de rencontres économiques avec l'association des jeunes entreprises des Monts de la Cône qui va vous proposer pour la première fois les rencontres économiques de la Cône. L'idée, elle est simple, faire de l'économie un sujet de culture accessible à tous. Restez avec nous, on en parle dans 10 minutes.
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0: ça fait longtemps que je ne avais pas écouté les John Butler Trio sur CFM Radio 10h18. C'est l'heure de parler économie, de rencontres économiques sur les monts de la Cône.
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2: Pourquoi la Cône, dans le Tarn, possède-t-elle une économie aussi singulière? C'est la question centrale des premières rencontres économiques organisées par l'Association des jeunes entreprises des Monts de la Cône. Pour en parler, nous recevons Sylvain Lançon.
3: La France a un vrai retard sur la culture économique. Moi, c'est quelque chose dont personne ne m'a jamais parlé et c'est accessible à n'importe qui. C'est plus facile de mettre son argent en bourse que de jouer à la PlayStation. Quand j'ai compris ça, je me suis dit, donc il faut rendre ça accessible à tout le monde. C'est un savoir qui nous permet de gagner de l'argent, quoi. Donc si la vie de tout le monde peut être un peu plus confortable, eh bien, je trouve qu'on a œuvré dans le sens social. L'idée, c'était d'apporter ce savoir. Ça ne sera pas la thématique de la première soirée, qui sera plus sociale, plus historique, et ça va être génialissime. Jean-François Senga, c'est un conférencier, c'est quelqu'un qui a fui son pays, dans lequel on voulait l'emprisonner. C'est un réfugié politique, un journaliste, et c'est quelqu'un d'une intelligence qui est fulgurante. Il a fait un gros travail sur la Cône. Et on en parlait avec lui, je dis, moi j'ai un sujet. Il y a véritablement à la Cône un lien particulier au travail. Cette culture qu'on a de se dire que quand on a 16 ans l'été, on va aller travailler à la charcuterie pour gagner un peu d'argent. Eh bien, cette accessibilité-là du travail, elle n'y est pas partout. Et donc du coup, quand vous commencez votre vie à avoir travaillé déjà à l'usine, de savoir ce que c'est la difficulté du travail au quotidien, ça fait de vous quelqu'un qui a une relation au travail qui est particulière. Et en fait, elle a des raisons. Elle a des raisons migratoires, des raisons historiques et des raisons sociales. Et ce qui va être génial dans cette soirée, et je le dis à tous les Laconais, et vraiment je vous invite tous à venir, c'est que vous allez mieux comprendre pourquoi vous êtes des Laconais. Il faut saisir les occasions en fait, hein, vraiment. Donc là, il y a une occasion, nous on provoque l'occasion, ça aux gens à la saisir. C'est peu d'efforts pour beaucoup de récompenses.
2: Cet événement grand public accueillera l'économiste Jean-François Senga, suivi d'un apéritif dînatoire. Le rendez-vous, c'est le jeudi 8 octobre à la salle de l'Octave à la Cône. Réservation sur Hello Asso, rencontre économique à la Cône.
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Et oui, un nouveau Bernard Lavillier en découverte depuis ce lundi matin sur CFM Radio à 10h25. Ça s'appelle Corias. Il y chante, il faut être coriace pour tenir, il faut être solide pour agir. La musique nous tient, nous inspire. Bernard Lavillier qui sort ce nouveau single, ça veut donc dire qu'il y aura un nouvel album. Et oui, la sortie est prévue pour la fin du mois d'octobre. Donc premier single intitulé Corias. Et le prochain album s'appellera Rite Cruel. Et on le verra peut-être passer du côté de Toulouse. C'est vrai que je ne suis pas allé voir, mais je sais qu'il entame une tournée française. Voilà, Bernard Lavillier revient donc sur le devant de la scène. Big Flo et Oli dans quelques petites minutes, Lerita Mitsuko, et puis notre nouveauté Wavy Boy. Ça c'est tout de suite, Some of Us sur CFM Radio. Bon lundi matin.

0: Allez, merci d'être avec nous ce matin sur CFM Radio. On va écouter Leon Bridges, retrouver Juliette pour vous parler de art urbain à Castelsarrasin. Il y a tout un festival qui est organisé ce samedi 26 septembre. On vous en parle dans quelques minutes. Et puis, on apprenait son décès lundi soir dernier, Catherine Ringer. On écoutera l'Erita Mitsuko avant les 11h aussi.
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0: Light the Way, Leon Bridges, très sympa. Allez, rendez-vous place Omer Sarro à Castelsarrasin ce samedi. Fresques, concerts, ateliers, spectacles, expositions, concerts, il y aura plein de choses à faire, c'est entièrement gratuit. C'est le Urbin Festival, Juliette nous en parle.
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2: Le festival Urbin Castel revient ce samedi 26 septembre à Castelsarrasin pour sa deuxième édition. Une journée sous le signe de la découverte des différents arts urbains, rythmée par la fanfare Fanflure Brass Band. Un programme riche présenté par Valentin Jacquet du service culturel de la ville de Castelsarrasin.
3: Ça va commencer sur les coups de 13h avec des ateliers. Souvent, c'est des ateliers où on peut venir en famille découvrir le travail des différents artistes médiateurs qui seront présents, mais aussi où on pourra s'essayer à pratiquer toutes ces différentes formes d'art. Et puis après, on peut déambuler sur le site entre les spectacles de rue, du théâtre. Il y a les arts de la rue qui seront présents. Il y aura du breakdance, du beatbox. Enfin voilà, on peut participer, regarder, déambuler. L'idée, c'est de mettre les arts partout, dans les rues, sur les murs, dans les locaux, bâtiments de Castelsarrasin et plus précisément autour de la place Omer Sarro. Il y a le pôle culturel de la ville. On propose une programmation avec des ateliers, des expos, des spectacles, une programmation jeune public aussi, de la danse, des battles, de la fanfare. On balaye tous les champs des arts urbains. L'objectif, c'est vraiment de créer un temps ouvert à tous. C'est un événement qui est gratuit. Tout le monde peut participer à n'importe quel âge.
2: Parmi les nouveautés de cette année, un téléphone public sera installé place Omer Sarro.
3: C'est une installation qui regroupe différentes cabines téléphoniques. Et par moment, les téléphones vont sonner et libre aux spectateurs présents de décrocher et de se laisser porter par l'échange qui va lui être proposé.
2: L'Urbin Castel 2026 commence à 13h30 ce samedi 26 septembre et se poursuit en soirée avec le Boogie Van et un espace restauration sur place. Le programme complet est à retrouver en ligne sur le site de la ville de Castelsarrasin.
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1: Merci d'être avec nous, branchés sur CFM Radio en ce lundi 21 septembre. Vous embrassez tous les Mathieu avec un seul T, avec deux T, avec des H, sans H. Bonne fête Mathieu. On va écouter Indochine, Alex Warren et là un petit peu de rock avec les Franz Ferdinand. C'est Ulysse.

0: Victoria, Nicolas Sirkis, le groupe Indochine. Allez, restez avec nous, on va vous parler de la Fédération Française des Liens Sociaux. Est-ce que vous saviez qu'il y avait une Fédération Française des Liens Sociaux ? Non, allez, c'est peut-être normal. Moi, le premier, je ne la connaissais pas. Elle date seulement de 2024. On va en savoir un petit peu plus sur cette fédé grâce à David Dumont dans quelques minutes.
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0: Les Nothing But Thieves. À bientôt 11h20. Allez, on la connaît pas cette fédération, la Fédération Française des Liens Sociaux vous propose un événement fin novembre sur l'Aveyron. On en parle avec David Dumont et son invité Jean-François Labitte.
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2: Lutter contre la solitude, offrir un environnement social sécurisant et renforcer la santé sociale, c'est l'objet de la Fédération française pour les liens sociaux. Elle organise fin novembre sa première semaine nationale pour les liens sociaux. Chacun peut d'ailleurs y participer et proposer des actions. Jean-François Labitte est ambassadeur pour l'Aveyron de cette première semaine nationale pour les liens sociaux.
3: Toute personne peut déjà participer, en tout cas peut s'inscrire à titre personnel jusqu'au 30 septembre en allant sur le site de la Fédération qui est www.nolien.fr. Par exemple, je peux être au fond de l'Aubrac et je décide que je vais inviter tous mes potes voisins de tous mes villages à boire le thé d'Aubrac à 17h pour jouer de la corde à la cavale. Je peux avoir ce projet, le présenter à la Fédé, ouais. Et ça sera cartographié, puisqu'en fait l'idée c'est d'avoir, ils vont me proposer une cartographie de la France, on aura plein de points, ouais. Et moi si je suis sur l'Aubrac et j'ai envie de voir qu'est-ce qui se passe cette semaine-là, eh bien, je peux aller voir qu'au Buron un tel ou je sais pas quoi, ou sous la yourte un tel, il y aura ça.
2: Avec un point d'orgue dans le département de l'Aveyron le 28 novembre, au Arrat.
3: Il y aura une grande journée des acteurs engagés pour les liens, avec divers prétextes qui peuvent aller de prétextes culinaires à prétextes théâtraux, musicaux, picturaux et plein d'autres. C'est-à-dire que toute personne qui a une idée, qui souhaiterait faire quelque chose pour éclairer l'intérêt de la dynamique des liens est la bienvenue.
2: Si vous souhaitez vous joindre au mouvement et proposer des actions pour participer à cette première semaine nationale pour les liens sociaux du 23 au 29 novembre, direction le site de la Fédé, c'est www.nolien.fr.
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1: Lou Malville pour la musique à bientôt 11h30 en ce lundi matin. La semaine dernière, on l'a passé avec Erwan du groupe Java, du Soviet Suprême et puis de Erwan en solo aussi. On découvrait son dernier album. Avec qui allons-nous passer la semaine? Quel album allons-nous découvrir? La réponse tout de suite avec Rémi.
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0: Avant, extrait de l'album La Consolante de Valentin Vander. Valentin Vander est notre invité dans PCV cette semaine.
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0: Une seule vie, c'était Angèle sur CFM Radio. Allez, on va parler mathématiques. Ne fuyez pas tout de suite. Je sais que j'en ai perdu quelques-uns. Tout à l'heure, j'ai posé un petit problème sur les probabilités. Niveau 3e, j'ai bien senti que j'en avais perdu quelques-uns de l'autre côté du poste. Bon, si vous êtes fâché avec les maths, ne partez pas tout de suite. Amélie va vous donner un rendez-vous du côté de Figeac pour un goûter aux équations. Ah, c'est pour vous, pour vous réconcilier un petit peu avec les mathématiques. On en parle dans quelques minutes. Restez là. Pour la musique, on écoute Benny King, et puis il y aura la nouveauté à cheval donné aussi avant midi.
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0: Le soutien, la solidarité, le réconfort. Voilà de quoi parle cette belle chanson Stand By Me par Benny King. On l'oublie trop souvent, mais c'est bien lui qui a écrit cette très belle chanson. Allez, sur CFM Radio, c'est l'heure de vous réconcilier avec les maths grâce à Amélie.
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2: L'ATSAC, Académie Territoriale des Savoirs en Construction, propose des cours du soir et un mercredi par mois, un goûter aux équations, les mathématiques sans la pression. C'est à la maison de région de Figeac, Thierry Simon, membre de l'ATSAC.
3: On s'est aperçu qu'il y avait beaucoup de questions de personnes qui souhaitaient finalement comprendre les mathématiques qu'ils avaient abordées dans leur scolarité et qui leur avait laissé une part d'ombre. Et donc l'idée était de réunir un certain nombre de personnes intéressées par des questions de mathématiques. Chacun vient avec ses questions. Alors évidemment, c'est pas un cours. C'est-à-dire que chacun apporte, les participants et les participantes apportent un petit quelque chose à la compréhension. Et là, notre date de reprise, eh bien, Dominique Bonan va nous présenter le nombre d'or, où on le trouve, et on regardera aussi comment on le calcule. Si jamais personne n'a de questions, ou on a été un peu vite, ou tout le monde a compris, eh bien, Michaela, qui est la co-animatrice, et moi, on parle des mathématiciennes. Parce qu'on s'est aperçu qu'on a parlé beaucoup des mathématiciens, mais assez peu des mathématiciennes. Donc tout ça, voilà, on l'aborde. Et puis, on se laisse toujours un petit quart d'heure pour parler un peu de choses fondamentales. Alors, pour cette année, on va parler un peu de la logique propositionnelle. Et puis, peut-être, on verra d'autres logiques. Et comme ça, petit à petit, on espère que les participants vont s'enrichir, nous enrichir de notions mathématiques. Et si jamais on veut juste écouter, ça peut aussi être le cas. On a toujours des petits gâteaux et des boissons chaudes.
2: Rendez-vous ce mercredi à 16h30 à la maison de ma région, place de la gare à Figeac, pour partager un goûter aux mathématiques.
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Et voilà Temper City Self Aware sur CFM Radio. Bientôt, lors de votre magazine d'actualité locale, il arrive juste après les infos de la mi-journée. On se donne rendez-vous très prochainement. Je vous abandonne pas tout de suite. Il y a les Rolling Stones qui arrivent. Vianney aussi. Après les Fine Young Cannibals, She Drive Me Crazy. Bon appétit, bon lundi.

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1: Bonjour à tous, il est midi, vous êtes sur CFM Lacon, très bon début de semaine.
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1: Elsa Ruau pour votre actualité. Bonjour Elsa.
3: Bonjour, bonjour à tous. Les carburants au menu d'une réunion ce matin à Matignon, alors que les prix continuent de monter et qu'une station sur cinq manque d'au moins un carburant ce lundi. Pas de risque de pénurie, assure le gouvernement. Une autre réunion aura aussi lieu dans l'après-midi pour évoquer cette crise énergétique et ses conséquences. De nouvelles aides sont en réflexion, notamment pour les Français qui travaillent. Et parmi eux, les pêcheurs qui restent mobilisés aujourd'hui. C'est le cas à Cannes, notamment après des blocages dans les ports de Méditerranée la semaine dernière. La ministre de la Mer et de la Pêche, Catherine Chabot, est à Sète dans l'Hérault ce matin pour détailler les aides promises. Elle doit ensuite se rendre au Gros du Roi, dans le Gard. Dernière semaine au procès de l'assassinat de Federico Aramburu devant la cour d'assises de Paris. La parole est à l'accusé principal, Loïc Le Priol, suspecté des tirs mortels contre le rugbyman argentin. Il a demandé pardon à la barre ce matin et parle d'une tragédie absolue. Il a aussi évoqué son addiction à l'alcool, son rapport débridé aux armes et sa déconnexion de la réalité le soir des faits en mars 2022. Verdict attendu vendredi. Une rencontre entre Emmanuel Macron et Donald Trump à New York. Les deux chefs d'État vont échanger dans la soirée avant l'Assemblée générale des Nations Unies. C'est la Maison-Blanche qui l'a annoncé. Emmanuel Macron qui arrive de Saint-Pierre-et-Miquelon, le territoire français où il a rencontré le premier ministre canadien Mark Carney. Toulouse se souvient, 25 ans jour pour jour après la catastrophe d'AZF, 31 morts et des milliers de blessés le 21 septembre 2001. Une cérémonie a eu lieu ce matin sur le site de l'ancienne usine chimique avec la lecture des noms des 31 victimes et une minute de silence. Et puis le foot, et après la première liste, le premier rassemblement de l'ère Zidane. Les joueurs de l'équipe de France se retrouvent à partir de cet après-midi à Clairefontaine pour préparer leurs 4 prochains matchs de Ligue des Nations. Le premier de Zinedine Zidane comme sélectionneur des Bleus, ce sera vendredi soir contre la Turquie. Et c'est la fin de ce point sur l'actu à midi. Bonne journée à notre écoute.
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1: Cet après-midi, le ciel va se voiler progressivement, mais pas de précipitations de prévues. Le vent de nord-ouest soufflera une vingtaine de kilomètres heure. Quant aux températures cet après-midi, nous attendons 25 degrés du côté de la Cône. Demain matin, nous aurons un beau temps avec quelques nuages élevés. Les températures seront de 12 degrés du côté de Vienne. L'après-midi, encore du soleil, toujours pas de précipitations et des températures qui devraient atteindre les 26 degrés du côté de Murat avec un ressenti qui pourra atteindre les 29 degrés. Et puis pour la journée de mercredi, c'est encore du soleil qui nous attend sur le territoire des monts de la Cône et de la montagne du Haut-Languedoc. Donc du soleil pour la journée de mercredi avec des températures de 13 degrés pour les minimales, 25 degrés pour les maximales avec des rafales qui pourront atteindre les 30 km.
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13: Oxygène Intérim vous présente la rubrique emploi et vous souhaite une bonne journée.
1: Nous débutons ces offres d'emploi à Lacaune où on cherche un facteur sur Lacaune et ses alentours. Homme ou femme, vous aurez pour mission de distribuer le courrier, les colis aux résidents, de collecter les envois depuis les boîtes aux lettres, d'assurer un service client de qualité, de promouvoir et vendre des services postaux et de participer aux opérations de tri avant et après la tournée. Le permis B est obligatoire. Il faut être aussi à l'aise avec un vélo à assistance électrique, être rigoureux, être ponctuel et polyvalent. Si vous êtes intéressé, c'est une offre intérimaire de 22 jours. Le numéro de l'offre est le 70 50 385. Je répète, 70 50 385. Nous continuons ces offres d'emploi toujours sur la Cône où l'on recherche un agent de propreté de locaux. Homme ou femme, vous aurez pour mission de nettoyer, désinfecter des surfaces, vider les poubelles et assurer le tri des déchets, approvisionner les produits et consommables nécessaires aux prestations de nettoyage ou encore signaler toute anomalie, dégradation ou matériel défectueux. C'est un CDI temps partiel 10 heures semaine avec le numéro de l'offre si l'offre vous intéresse sur le site France Travail 214 CZKR. Je répète, 214 CZKR.
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1: Aujourd'hui dans le mag sur CFM Lacaune, on va s'intéresser aux services publics. Et vous le savez, à Lacaune, il y a un endroit centralisateur du service public, c'est France Service. France Service que vous retrouvez finalement entre la place de la Vierge et la place des Pisseurs, voilà, dont la petite rue qui est là, pour celles et ceux qui ne connaissent pas à Lacaune. Et France Service, eh bien, il y a notamment à l'accueil Nathalie Roubaud-Bascoul, qui est conseillère France Service et qui est avec nous aujourd'hui. Bonjour Nathalie.
2: Bonjour Marlise, bonjour à tous les auditeurs.
1: Alors, je suis très contente de t'avoir aujourd'hui dans les studios de CFM. Si je te reçois, c'est parce qu'en fait, il y a une action qui est mise en place par France Service. Ce sont les portes ouvertes avec un programme et des partenaires et plein de choses qui vont se mettre en place du 29 septembre au 22 octobre. Alors, je crois que c'est quand même des portes ouvertes nationales des France Service.
2: Oui, c'est ça. Donc, les journées nationales portes ouvertes des France Service ont lieu sur tout le territoire, en principe, du 5 au 17 octobre. Nous, on a débordé un peu parce qu'on a beaucoup de choses à proposer à la population.
1: Alors, moi, je vois le programme, je l'ai sous la main. D'ailleurs, si vous voulez vous le procurer, je suppose qu'il suffit de venir à France Service, à Lacaune. Est-ce qu'on le trouve à d'autres endroits, peut-être auprès des mairies ?
2: On le trouvera dans les mairies et dans les commerces des bourgs-centres d'ici la semaine prochaine.
1: D'accord, donc on va le retrouver. Donc ces portes ouvertes vont concerner la santé, l'emploi, la retraite, la justice, le logement, le numérique, les droits sociaux. Et je suis sûre que déjà j'ai attiré l'oreille de nos auditeurs. Quel va être un petit peu le principe sur ces deux semaines, j'allais dire même trois semaines, quasiment un mois en fait finalement, un mois de portes ouvertes à France Service?
2: Alors le principe, tout simplement, c'est la découverte. La découverte de nos droits à travers certaines actions qui sont pas forcément administratives. On peut avoir des jeux à proposer à nos usagers, on peut avoir des conférences, on peut avoir des ateliers, voilà, et des rencontres partenaires individuelles.
1: Ok, donc il va y avoir beaucoup, beaucoup de choses qui vont se mettre en place. Quels sont les partenaires de ces journées portes ouvertes? Est-ce que c'est les partenaires habituel, j'allais dire, de France Service?
2: Oui, oui, nous travaillons toujours avec les mêmes partenaires. Et à l'intérieur de nos partenaires nationaux, nous allons travailler avec la CARSAT pour ses portes ouvertes. Nous allons travailler avec France Travail. Nous allons travailler avec
1: la DIL, par exemple.
2: La DIL. Nous allons travailler avec la justice. Et bien sûr, quelques partenaires locaux, comme le département, que ce soit l'atelier numérique du département ou la maison de l'autonomie du département, la DMR.
1: Ou aussi la maison de retraite ou encore la radiologie
2: la
1: de Castres.
2: La maison de retraite, la radio de Castres. Et un éventuel nouveau partenaire d'ici 2027, ce sera Agicarco. Voilà, qui viendra faire des permanences chez nous en 2027 et qui certainement va rentrer dans le bouquet national des partenaires des France Service.
1: Donc on l'aura noté, il y aura beaucoup de partenaires sur ces journées. Et ben, ce que je te propose, c'est qu'on parle un petit peu des différentes rencontres qui vont avoir lieu. Alors on va le faire par ordre chronologique parce que c'est le plus simple. Et alors on commence avec, j'allais dire, une association locale qui participe à de nombreuses activités locales. Ce sont Los Passets Aires, les marcheurs des Monts de Lacaune.
2: Oui, les marcheurs s'unissent aux aidants pour sensibiliser la population justement à ces gens qui sacrifient

0: beaucoup de leur temps auprès des gens dont ils s'occupent. Et pour les mettre à l'honneur, la DMR, la JICARCO, la Maison de l'Autonomie, nous-mêmes tiendrons un stand à la salle Saint-Michel à Lacône le 29 septembre après-midi à partir de 14h, pendant que les passerailles proposeront une randonnée de 5 à 6 km.
1: Donc en fait, finalement, les aidants pourront aller faire la randonnée et puis aussi on pourra aussi vous voir à cette salle Saint-Michel pour vous poser des questions sur justement les possibilités d'aide, par exemple, pour les aidants.
0: Voilà, la randonnée est ouverte à tous, hein, pas seulement aux aidants.
1: D'accord, donc c'est ouvert à tout le monde le 29 septembre. Ensuite, il y aura le 5 octobre avec la CARSACT, une visioconférence.
0: Oui, alors la CARSACT est très très demandée sur le territoire, donc nous n'avons pas pu avoir cette année de conférences en physique, si j'ose dire, mais la CARSACT nous offre deux conférences en visio le 5 octobre sur la façon de comprendre son relevier de carrière et plus tard
1: le 13 octobre
0: sur comment envisager notre retraite et la fin de notre carrière.
1: D'accord. Trouver quelque chose qui nous ressemble. Donc chaque fois, ces visioconférences se feront à distance, mais elles se passeront à France Service Lacône. Donc 16h30, 18h le 5 octobre pour la visioconférence « Comprendre mon relevé de carrière » et de 14h à 16h le 13 octobre pour « Choisissez la fin de carrière qui vous ressemble ».
0: Que ce soit pour la CARSACT, les visios ou pour tout autre atelier, nous demandons bien aux gens de venir s'inscrire. Parce que si nous avons beaucoup de monde, nous délocaliserons dans une autre salle de Lacône. D'accord. Si on n'a pas grand monde, on peut les recevoir à France Service.
1: D'accord, donc on n'hésite pas. Donc je le dis aussi, tous les ateliers sont gratuits, mais il faut s'inscrire pour les inscriptions 05 63 50 77 80 ou 07 87 26 15 24. On vous redonnera le numéro d'ici la fin de l'émission. Ensuite, on va parler d'emploi, ce sera le 6 octobre.
0: Alors le 6 octobre, nos partenaires de France Travail Mazamé viennent animer un atelier sur l'actualisation et sur l'organisation de ces démarches sur l'espace emploi. Parce que nous nous sommes rendus compte que beaucoup de personnes soit ont peur, soit ne savent pas s'actualiser tous les mois et ne savent pas non plus... tout ce que peut proposer leur espace travail. Donc, Caroline et Alex montent exprès pour recevoir nos usagers.
1: Donc, ce sera le 6 octobre, 10h. Est-ce que, en fait, c'est un atelier à plusieurs, un atelier, ce n'est pas individuel.
0: Non, c'est pas individuel, c'est un atelier collectif. Et comme ils sont deux, et s'il y a beaucoup de monde, il pourra y avoir deux ateliers collectifs sur l'actualisation et l'organisation des démarches.
1: Donc ce sera le 6 octobre. On continue le lendemain avec le 7 octobre, une conférence sur l'intelligence artificielle, l'IA. Cette fois-ci, c'est avec une personne bien connue de France Service.
0: Oui, puisque c'est notre conseillère numérique du département, donc Déborah Alquier, qui propose à la population une conférence sur l'IA. C'est plutôt comment comprendre l'IA, comment essayer de la comprendre.
1: Et est-ce que c'est aussi, c'est une question, mais comment l'utiliser ou pas du tout? C'est vraiment pour avoir une discussion autour de l'IA?
0: Alors, il n'y aura pas d'atelier individuel pour l'utiliser, mais elle parlera un petit peu de la compréhension de l'IA et des pièges qu'elle peut apporter. Okay. Et il faut être vigilant.
1: Donc 14h, 16h, c'est un mercredi le 7 octobre donc pour cette conférence. On continue avec une autre conférence cette fois-ci le 13 octobre, mardi, une conférence avec cette fois-ci la justice, j'allais dire.
0: Nous avons tous, malheureusement dans nos vies, souvent des petits soucis avec notre voisinage ou autre, et notre conciliateur de justice de secteur nous propose justement une petite conférence sur les dossiers qu'elle peut traiter, sans citer de nom bien sûr, mais sur les dossiers qu'elle peut traiter dans la région, sur notre secteur. Et j'invite fort nos maires, nos élus et nos deux policiers Thierry et Yannick, oui, ainsi que les gendarmes à venir. Ça peut être une aide pour eux, voilà, à venir écouter notre conciliatrice.
1: Donc Agnès Girard-Guémard, pour cette conférence à partir des dossiers traités par un conciliateur de justice, ce sera donc le 13 octobre, c'est un mardi, et c'est à 10h30. Et d'ailleurs, toujours ce 13 octobre, on pourra aussi profiter du Mamobus, j'ai envie de dire, qui nous emmène jusqu'à Castres et qui est gratuit. Donc ça, c'est pour les dames qui ont plus de 50 ans et moins de 74 ans. Donc,
0: voilà, c'est ça. Les autres peuvent venir aussi, mais avec une ordonnance de leur médecin. Et c'est pour pallier à l'affluence qu'il y a eu pour le 21 septembre. Il n'y a plus de place dans le Mamobile. Donc, du coup, on cale Mamominibus le 13 octobre pour ne pas désavantager les dames qui auraient voulu s'inscrire le 21 septembre.
1: Donc le transport est gratuit, on le rappelle, on vous emmène au centre de radiologie de Castres. C'est Nadine Marcato, ta collègue, hein,
0: oui,
1: l'autre conseillère France
0: Service. Qui est en vacances en ce moment.
1: Eh bien, on lui souhaite de bonnes vacances et qui sera donc revenue le 13 octobre pour conduire ce Mamobus à Castres. Donc le départ se fait à 13h15 depuis la mairie de Lacône.
0: Et je rajoute que c'est une mammographie à double lecture. Donc c'est ça qui est intéressant dans la démarche.
1: Donc, n'hésitez pas, donc ce sera le 13 octobre, il faut s'inscrire avant. Le lendemain, mercredi 14 octobre, alors là, il y a plein de choses qui se passent à France Service. Alors, je ne sais pas pourquoi tu as envie de commencer. On commence par quoi, Nathalie?
0: Peut-être
1: dis-moi.
0: Avec l'atelier CV de Déborah, toujours notre
1: conseillère
0: numérique, qui propose donc un atelier pour comment envisager de faire son curriculum vitae aux jeunes et aux moins jeunes.
1: Donc,
0: qui ont besoin de travailler.
1: 14h, 16h pour retravailler son CV ou même, pourquoi pas, le faire pour la première fois.
0: Voilà.
1: Ensuite, je suis sûre que ça va intéresser. C'est l'AGIR ARCO qui vient.
0: Voilà. Alors, l'AGIR ARCO, donc, qui est présente déjà le 29 septembre, revient à Lacône dans les locaux de nos collègues de l'EHPAD Saint-Vincent et propose à 10h le matin, une conférence sur la réversion. Qu'est-ce que c'est que la réversion? Qui peut en bénéficier? Voilà, je vous rappelle que la réversion, c'est quand on est veuf ou veuve et qu'on a plus, on a le droit de la demander à 55 ans et un jour. Il est possible de faire un dossier et votre dossier peut possiblement être accepté en fonction des revenus de votre époux décédé ou épouse décédée et en fonction de vos propres revenus.
1: Donc ça, c'est à 10h le 14 octobre et dans l'après-midi, il y aura des entretiens individuels.
0: Voilà, donc tous les gens de la Cône ou des environs qui veulent avoir un entretien individuel avec AGIR ARCO, la complémentaire retraite, peuvent venir à France Service et s'inscrire rendez-vous. Mais je précise aussi que ce n'est AGIR ARCO. Certes, c'est une complémentaire retraite, mais elle aide aussi, elle propose des aides auxquelles on ne penserait pas toujours aux gens qui adhèrent à AGIR ARCO. Donc c'est intéressant, je vous dirai des bêtises, mais ça peut être une aide pour le déménagement, une aide...
1: En fait, à partir du moment où on cotise à cette mutuelle, c'est ça, c'est une mutuelle,
0: voilà, c'est ça.
1: AGIR ARCO, eh bien, on peut avoir des renseignements ce jour-là. Donc, entretien individuel, alors ça ne sera pas France Service, c'est bien à l'EHPAD, toujours Saint-Vincent-de-Paul.
0: Oui, tout est délocalisé sur l'EHPAD, mais les inscriptions se font quand même à France Service. Et voilà, il y a déjà pas mal d'inscrits, donc n'hésitez pas à venir vous inscrire.
1: Et toujours le 14 octobre, donc on sera mercredi, je le rappelle, il y aura aussi tout plein de choses autour du logement et de l'habitat.
0: Oui, on a nos conseillères fétiches du PETR de Brassac et puis de l'ADIL qui viennent pour nous présenter toute la journée deux conférences, une à destination des propriétaires bailleurs qui voudraient rénover leur logement, et une aussi, on le sait moins, une à destination des locataires hein, qui peuvent aussi bénéficier de certains avantages si eux-mêmes arrangent leur logement avec, bien évidemment, l'autorisation du propriétaire.
1: Bien entendu. Donc la première conférence avec le PETR, rénovation du logement, pour qui, comment, pourquoi. Donc là, cette fois-ci, pour les propriétaires, c'est 9h30 à France Service. L'autre conférence pour les locataires, cette fois-ci, à 14h à France Service. Et puis, je vois qu'il y aura aussi un jeu à 11h.
0: Oui, un jeu très instructif, très intéressant, qui s'ouvre à la fois aux propriétaires et aux locataires. C'est une façon de connaître nos lois et nos droits. Voilà, et vraiment c'est très très ludique, c'est très agréable.
1: Donc c'est 11h pour cet atelier « Je me loge », me loge avec un petit jeu de mots. Et puis à 15h30, la deal du Tarn ainsi que et Sylvie et Angèle Bérin du PETR des Hauts-Terres-d'Oc proposera des rendez-vous individuels donc pour parler de logement. Habitat.
0: Et des demandes d'aide si possible. Voilà, et j'ai oublié de citer
1: dis-moi.
0: Madame Rock qui...
1: Oui, bien sûr, de la DIL.
0: Qui sera là toute la journée.
1: Hélène Rock, donc de la DIL. 15h30 pour ces entretiens individuels, dès 15h30. On parle ensuite de santé. Le bilan de santé gratuit à la CPAM de Castres est de retour.
0: Oui, et les bilans de santé sont en hausse. Nous en proposons souvent car malheureusement ça pallie un peu au
1: manque de médecins.
0: Pas au manque de médecins mais aux difficultés d'avoir des rendez-vous. Voilà. Tandis que là, hop, on a un rendez-vous, on est passé de partout et on est tranquille.
1: Donc le départ se fait depuis la Cône, 6h45 à Jeun, puisqu'il y a prise de sang et tout ça derrière. Et on va en fait à Castres faire tous ces examens et on rentre après une collation.
0: Voilà. Ah oui, alors la prise de sang, vous arrivez, on vous fait la prise de sang et de suite, vous avez le petit déjeuner. Bon, très copieux. Voilà.
1: Donc ça va, vous n'aurez pas
0: de charge. Non. Vous rentrerez pas le ventre vide à la Cône.
1: Et enfin, on termine avec, quelque chose de culturel, mais aussi de très intéressant. Ce sera le 22 octobre et on va retourner à l'EHPAD Saint-Vincent pour un ciné-débat.
0: Voilà, toujours avec la proposée par Agic Arco. Donc, il y aura la projection du film Mon Vieux. Et suite à cette projection, un débat sur les aidants et sur la maladie d'Alzheimer.
1: Donc tout cela est à retrouver, tout le programme, depuis bien sûr France Service. Vous le retrouverez aussi sur le site de la communauté de communes, sur Intramuros, dans tous les commerces, des centres-bourgs. Donc n'hésitez pas, si un ou plusieurs ateliers ou plusieurs, activités, puisqu'il y a la marche du 29 septembre par exemple, si vous avez envie, vous pouvez vous inscrire, c'est gratuit, les ateliers sont gratuits, mais il vaut mieux s'inscrire, c'est toujours mieux,
0: c'est
1: l'organisation.
0: C'est pour l'organisation, l'inscription est obligatoire. Puis on fait venir nos partenaires, donc pour éviter que nos partenaires viennent et qu'il y ait très peu de monde. Voilà.
1: Donc on l'aura bien compris. Peut-être Nathalie, je te laisse le mot de la fin parce qu'on arrive à la fin de l'émission justement. Nathalie, je le rappelle, conseillère France Service à la Cône.
0: Alors le mot de la fin, ce serait juste pour ajouter que nos horaires d'ouverture au public n'ont pas changé. Par contre, on commence à instaurer des accueils sur rendez-vous. Donc le lundi après-midi, passe sur rendez-vous. Le mardi matin, passe sur rendez-vous, ainsi que le vendredi matin. Donc, qu'on se le dise, parce qu'il est préférable de prendre rendez-vous ces jours-là.
1: D'accord, donc voilà, c'est tout simple, c'est mieux. Et en plus, comme ça, ça sera mieux organisé. Merci beaucoup, Nathalie, d'avoir été aujourd'hui avec nous sur CFM La Cône. Et n'oubliez pas, les portes ouvertes France Service du 29 septembre au 22 octobre.
0: Merci à toi, Marlise, et merci à tous nos auditeurs.

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2: L'actualité, Elsa Ruot, il est 12h30. Bonjour Elsa.
3: Bonjour à tous. Les carburants au menu d'une réunion ce matin à Matignon, alors que les prix continuent de monter et qu'une station sur cinq manque d'au moins un carburant ce lundi. Pas de risque de pénurie, assure le gouvernement. Une autre réunion aura aussi lieu dans l'après-midi pour évoquer cette crise énergétique et ses conséquences. De nouvelles aides sont en réflexion, notamment pour les Français qui travaillent. Et parmi eux, les pêcheurs qui restent mobilisés aujourd'hui. C'est le cas à Cannes, notamment après des blocages dans les ports de Méditerranée la semaine dernière. La ministre de la mer et de la pêche, Catherine Chabot, est à 7 dans l'Hérault ce matin pour détailler les aides promises. Elle doit ensuite se rendre au Gros du Roi, dans le Gard. Dernière semaine au procès de l'assassinat de Federico Aramburu devant la cour d'assises de Paris. La parole est à l'accusé principal, Loïc Le Priol, suspecté des tirs mortels contre le rugbyman argentin. Il a demandé pardon à la barre ce matin et parle d'une tragédie absolue. Il a aussi évoqué son addiction à l'alcool, son rapport débridé aux armes et sa déconnexion de la réalité. Le soir des faits en mars 2022. Verdict attendu vendredi. Une rencontre entre Emmanuel Macron et Donald Trump à New York. Les deux chefs d'État vont échanger dans la soirée avant l'Assemblée générale des Nations Unies. C'est la Maison Blanche qui l'a annoncé. Emmanuel Macron qui arrive de Saint-Pierre-et-Miquelon, le territoire français où il a rencontré le Premier ministre canadien Mark Carney. Toulouse se souvient, 25 ans jour pour jour après la catastrophe d'AZF, 31 morts et des milliers de blessés le 21 septembre 2001. Une cérémonie a eu lieu ce matin sur le site de l'ancienne usine chimique avec la lecture des noms des 31 victimes et une minute de silence. Et puis le foot, et après la première liste, le premier rassemblement de l'ère Zidane. Les joueurs de l'équipe de France se retrouvent à partir de cet après-midi à Clairefontaine pour préparer leurs 4 prochains matchs de Ligue des Nations. Le premier de Zinedine Zidane comme sélectionneur des Bleus, ce sera vendredi soir contre la Turquie. Et c'est la fin de ce point sur l'actu à midi. Bonne journée. À notre écoute.
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Sam Sova, je ne t'aime plus sur CFM Lacone. Notez que ce vendredi 25 septembre, on vous attend à 20h30 à l'Octave, au pôle culturel de la Balme à Lacone, pour un ciné-débat en présence d'architectes du CAUE du département du Tarn. Alors c'est dans le cadre de Parlons Architecture et en partenariat avec Echo d'ici, Echo d'ailleurs, le festival du film documentaire de l'Abbatie de Rueyroux, qu'une séance donc ciné-débat est organisée à l'Octave. La projection du film de Mathilde Morière, Habiter le paysage, qui sera suivie ensuite d'un temps d'échange avec les architectes du CAUE. Alors, c'est un documentaire qui va nous parler des longues années d'abandon. La campagne, dans une époque d'incertitude économique, suscite un nouvel intérêt. Ce retour soulève autant d'espoir que de défis sociaux, écologiques, et vient bousculer aussi l'idée de communauté qu'il a si longtemps façonné pour répondre à la crise du logement sans précédent qu'elle traverse. Architectes, collectifs de défense du vivant et du droit au logement, aux côtés des maires et des habitants, défendent l'idée du commun et militent pour la réhabilitation et inventent aussi une nouvelle façon de vivre ensemble dans ces paysages à préserver. Donc c'est à découvrir. Film donc au tarif ciné-écran 81, 6€ tarif plein, 5€ pour le tarif réduit. Donc ce ciné-débat, c'est vendredi 20h30 à l'Octave.

Miley, Bass Persuade sur CFM Lacone. Notez que c'est la reprise de l'activité Scrabble du côté de Vianne. C'est tous les lundis de 16h à 18h. La première séance est gratuite. Ça se passe donc à la salle des associations. Et c'est le foyer laïque de Vianne qui vous propose cette activité de Scrabble. Donc vous pouvez contacter Christine au 06 75 98 71 58. 06 75 98 71 58 pour plus d'informations.

Je vous souhaite une très très belle après-midi. Vous retrouverez Lisa à 14h, Gilles à 16h. On se retrouve quand même à 13h avec le coup de projecteur. On parle des toutes nouvelles rencontres économiques proposées par l'Association des jeunes entreprises des Monts de la Cône. C'est à découvrir d'ici quelques minutes. Mais avant, on termine l'heure. Eric Clapton, I Shot the Sheriff. Très belle après-midi.

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1: Pourquoi Lacône, dans le Tarn, possède-t-elle une économie aussi singulière? C'est la question centrale des premières rencontres économiques organisées par l'Association des jeunes entreprises des Monts de Lacône. Pour en parler, nous recevons Sylvain Lançon.
2: La France a un vrai retard sur la culture économique. Moi, c'est quelque chose dont personne ne m'a jamais parlé et c'est accessible à n'importe qui. C'est plus facile de mettre son argent en bourse que de jouer à la PlayStation. Quand j'ai compris ça, je me suis dit, donc il faut rendre ça accessible à tout le monde. C'est un savoir qui nous permet de gagner de l'argent, quoi. Donc si la vie de tout le monde peut être un peu plus confortable, eh bien, je trouve qu'on a œuvré dans le sens social. L'idée, c'était d'apporter ce savoir. Ça sera pas la thématique de la première soirée, qui sera plus sociale, plus historique, et ça va être génialissime. Jean-François Senga, c'est un conférencier, c'est quelqu'un qui a fui son pays, dans lequel on voulait l'emprisonner. C'est un réfugié politique, journaliste, et c'est quelqu'un d'une intelligence qui est fulgurante. Il a fait un gros travail sur Lacône. Et on en parlait avec lui, je dis, moi j'ai un sujet. Il y a véritablement à Lacône un lien particulier au travail. Cette culture qu'on a de se dire que quand on a 16 ans l'été, on va aller travailler à la charcuterie pour gagner un peu d'argent. Eh bien, cette accessibilité-là du travail, elle n'y est pas partout. Et donc du coup, quand vous commencez votre vie à avoir travaillé déjà à l'usine, de savoir ce que c'est la difficulté du travail au quotidien, ça fait de vous quelqu'un qui a une relation au travail qui est particulière. Et en fait, elle a des raisons. Elle a des raisons migratoires, des raisons historiques et des raisons sociales. Et ce qui va être génial dans cette soirée, et je le dis à tous les Lacônais, et vraiment je vous invite tous à venir, c'est que vous allez mieux comprendre pourquoi vous êtes des Lacônais. Il faut saisir les occasions en fait, hein, vraiment. Donc là, il y a une occasion, nous on provoque l'occasion, ça aux gens à la saisir. C'est peu d'efforts pour beaucoup de récompenses.
1: Cet événement grand public accueillera l'économiste Jean-François Senga, suivi d'un apéritif dînatoire. Le rendez-vous, c'est le jeudi 8 octobre à la salle de l'Octave à Lacône. Réservation sur Hello Asso, rencontre économique à Lacône.
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14h exactement. Bonjour à toutes et à tous. Vous êtes bien sur CFM Radio avec nous cet après-midi sur les départements du Lot, du Tarn-et-Garonne, de l'Aveyron. Et vous nous écoutez peut-être de n'importe où ailleurs via le site cfmradio.fr. Vous avez bien raison, dans tous les cas, on vous parlera d'une des rencontres économiques des Monts de la Cône dans cette prochaine heure. Dans un gros quart d'heure, ce sera en Tarn-et-Garonne pour les Urbin Castel à Castelsarrasin. Donc pour ce week-end, la deuxième édition de ce festival des arts urbains. C'est notre prochain coup de projecteur dans un quart d'heure avec entre-temps sur CFM plein de musique. Ce Sol Orchestra, Jessie G ou Charlotte Cardin maintenant. Tant pis pour elle. Très belle après-midi.

0: compliqué, hein, Complicated, GCFM Radio, ce sera Nickelback ou Edgar, la suite de ce qu'on vous propose côté musique. Et puis on vous proposera aussi des ateliers famille, des déambulations, des spectacles tout autour des arts urbains, deuxième édition du festival Urbin Castel en Tarn-et-Garonne. C'est le prochain coup de projecteur dans 10 minutes. Ne bougez pas.
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0: Nickelback et Van Halen, on vous propose de passer la journée à Castelsarrasin ce week-end pour la deuxième édition du Festival des Arts Urbains. C'est le coup de projecteur de Juliette, CFM Montauban.
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2: Le Festival Urbine Castel revient ce samedi 26 septembre à Castelsarrasin pour sa deuxième édition. Une journée sous le signe de la découverte des différents arts urbains, rythmée par la fanfare Fanflure Brass Band. Un programme riche présenté par Valentin Jacquet du service culturel de la ville de Castelsarrasin.
3: Ça va commencer sur les coups de 13h avec des ateliers. Souvent, c'est des ateliers où on peut venir en famille découvrir le travail des différents artistes médiateurs qui seront présents, mais aussi où on pourra s'essayer à pratiquer toutes ces différentes formes d'art. Et puis après, on peut déambuler sur le site entre les spectacles de rue, du théâtre. Il y a les arts de la rue qui seront présents. Il y aura du breakdance, du beatbox. Enfin voilà, on peut participer, regarder, déambuler. L'idée, c'est de mettre les arts partout, dans les rues, sur les murs, dans les locaux, bâtiments de Castelsarrasin, et plus précisément autour de la place Omer Sarrault, où il y a le pôle culturel de la ville. On propose une programmation avec des ateliers, des expos, des spectacles, une programmation jeune public aussi, de la danse, des battles, de la fanfare. On balaye tous les champs des arts urbains. L'objectif, c'est vraiment de créer un temps ouvert à tous. C'est un événement qui est gratuit. Tout le monde peut participer à n'importe quel âge.
2: Parmi les nouveautés de cette année, un téléphone public sera installé place Omer Sarrault.
3: C'est une installation qui regroupe différentes cabines téléphoniques. Et par moment, les téléphones vont sonner et libre aux spectateurs présents de décrocher et de se laisser porter par l'échange qui va lui être proposé.
2: L'Urbine Castel 2026 commence à 13h30 ce samedi 26 septembre et se poursuit en soirée avec le Boogie Van et un espace restauration sur place. Le programme complet est à retrouver en ligne sur le site de la ville de Castelsarrasin.
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0: On adore System of a Down. CFM avec Jolly Jane ou les Red Hot Chili Peppers, c'est ce qu'on propose tout de suite pour la suite de la playlist. Et puis on vous amène avec nous à la CON pour les rencontres économiques, première session de l'association des jeunes entreprises des monts de la CON. Ce sera autour de l'histoire, de la sociologie et de la culture, une conférence autour de la thématique pourquoi la CON possède-t-elle une économie si singulière. Prochain coup de projecteur à ce propos dans un quart d'heure. Allez, Red Hot Chili Peppers tout de suite.
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0: Johnny Jane, il faut que tu m'attendes. Restez pour la suite de la playlist. James Blunt ou Bruce Springsteen juste après ça.
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0: Bruce Springsteen sur CFM Radio. Allez, vous aurez The Connell sous James Blunt juste après. Un détour par la Cône autour des rencontres économiques de l'Association des jeunes entreprises des Monts de la Cône. C'est tout de suite le coup de projecteur de Marlise Bouisset, CFM bah, la Cône, justement.
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2: Pourquoi la Cône, dans le Tarn, possède-t-elle une économie aussi singulière? C'est la question centrale des premières rencontres économiques organisées par l'Association des jeunes entreprises des Monts de la Cône. Pour en parler, nous recevons Sylvain Lançon.
3: La France a un vrai retard sur la culture économique. Moi, c'est quelque chose dont personne ne m'a jamais parlé et c'est accessible à n'importe qui. C'est plus facile de mettre son argent en bourse que de jouer à la PlayStation. Quand j'ai compris ça, je me suis dit, donc il faut rendre ça accessible à tout le monde. C'est un savoir qui nous permet de gagner de l'argent, quoi. Donc si la vie de tout le monde peut être un peu plus confortable, eh bien, je trouve qu'on a œuvré dans le sens social. L'idée, ben, c'était d'apporter ce savoir. Ça ne sera pas la thématique de la première soirée, qui sera plus sociale, plus historique, et ça va être génialissime. Jean-François Senga, c'est un conférencier. C'est quelqu'un qui a fui son pays, dans lequel on voulait l'emprisonner. C'est un réfugié politique, journaliste, et c'est quelqu'un d'une intelligence qui est fulgurante. Il a fait un gros travail sur la Cône. Et on en parlait avec lui, je dis, moi j'ai un sujet. Il y a véritablement à la Cône un lien particulier au travail. Cette culture qu'on a de se dire que quand on a 16 ans l'été, on va aller travailler à la charcuterie pour gagner un peu d'argent, eh bien cette accessibilité-là du travail, elle n'y est pas partout. Et donc du coup, quand vous commencez votre vie à avoir travaillé déjà à l'usine, de savoir ce que c'est la difficulté du travail au quotidien, ça fait de vous quelqu'un qui a une relation au travail qui est particulière. Et en fait, elle a des raisons. Elle a des raisons migratoires, des raisons historiques et des raisons sociales. Et ce qui va être génial dans cette soirée, et je le dis à tous les Laconais, et vraiment je vous invite tous à venir, c'est que vous allez mieux comprendre pourquoi vous êtes des Laconais. Il faut saisir les occasions en fait, hein, vraiment. Donc là, il y a une occasion. Nous, on provoque l'occasion, ça aux gens à la saisir. C'est peu d'efforts pour beaucoup de récompenses.
2: Cet événement grand public accueillera l'économiste Jean-François Senga, suivi d'un apéritif dînatoire. Le rendez-vous, c'est le jeudi 8 octobre à la salle de l'Octave à la Cône. Réservation sur Eloasso, rencontre économique à la Cône.
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1: 15h sur CFM. Dans cette prochaine heure, on vous parle mathématiques et opéra. Mathématiques dans un coup de projecteur du côté de Figeac, dans le Lot, pour un goûter aux équations proposé là pour ce mercredi. Et côté opéra, ce sera du côté de CFM Cahors dans un gros quart d'heure. L'opéra sort des grandes scènes avec le duo Champiano Turbulence Lyrique qui sera à voir au domaine du Ségala près de Montcuq. Prochain coup de projecteur après Colors in the Street, Petit K ou Angèle. La playlist CFM Radio, une seule vie pour maintenant.

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0: Les couleurs de la mer, c'était Petit K que vous écoutez sur CFM Radio, plutôt amateur de turbulences lyriques ou d'opéra. Oui, direction les portes du Quercy au domaine du Ségala dans une dizaine de minutes pour un prochain coup de projecteur autour de l'opéra depuis CFM Cahors. Vous aurez entre-temps Marine et Lloyd Cole and the Commotions pour la suite de la playlist CFM Radio.
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0: Marine sur CFM, mais avant Aerosmith ou Blur, c'est Opéra, c'est Turbulence Lyrique, avec tout de suite le coup de projecteur de Gilles Barret, CFM Cahors dans le Lot.
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2: Turbulence Lyrique, représentée par la soprano Cynthia Ranghi et la pianiste Céline Gimbert, seront sur la scène du domaine de Séguéla dans le Lot à Port-du-Quercy le samedi 26 septembre prochain. Un panel de grands airs d'opéra sur une petite scène en costume d'apparat. Cynthia Ranghi, soprano.
3: Ce programme va séduire un large public parce que nous avons choisi ce que l'on appelle des tubes de l'opéra. Pas que, mais des airs vraiment très connus, des airs vraiment très célèbres, des airs que beaucoup de personnes fredonnent sans savoir à quoi cet air est rattaché.
2: Alors là, j'ai envie de vous prendre au mot, hein, Cynthia. Je me laisserai tenter pour vous demander si on pourrait avoir un petit extrait d'un air connu que vous pourriez nous faire comme ça à cappella.
3: Par exemple.
2: Waouh, ah bien, dis donc, super. J'allais vous demander, est-ce qu'une chanteuse peut vraiment transmettre une émotion si elle ne fait pas comprendre le texte au public? Eh bien, voyez, l'émotion est passée là. Bravo, en tout cas.
3: Ah, merci.
2: On imagine souvent qu'une grande voix est avant tout une question de puissance. Or, je crois savoir dans l'opéra, le lyrique, il faut aussi raconter, il faut aussi articuler, il faut savoir respirer, nuancer. Qu'est-ce qui fait réellement une grande interprétation vocale pour vous?
3: C'est une alchimie de tout ce que vous venez de dire. C'est à la fois un souffle, mais un souffle sans incarnation, ce n'est rien. Donc, on sert un texte, on sert une psychologie, on sert un personnage qui a été écrit divinement bien. Et donc, effectivement, l'articulation du texte est pour moi, à mon sens, une quête fondamentale du chanteur.
2: Le tarif est de 12 euros. Réservation très conseillée, domaine de Séguéla@gmail.com.
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0: parlera mathématiques sur CFM Radio. Un prochain coup de projecteur du côté de Figeac dans le Lot avec un goûter aux équations proposé ce mercredi pour des maths pour les nuls. Pour tout de suite, voici l'album de la semaine, le PCV. Et toute cette semaine, Rémi nous fait découvrir l'album de Valentin Vendeur.
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0: Vous aurez reconnu YouTube sur CFM Radio. Les maths, c'est pas trop votre truc? Eh ben, venez vous réconcilier avec la matière ce mercredi du côté de Figeac pour un goûter aux équations que nous proposera CFM Villefranche de Rouergue dans un petit peu plus de 5 minutes. Ne bougez pas.
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0: entre Neil Young et les Cranberries. Coup de projecteur sur un goûter aux équations. Amélie de CFM Villefranche-de-Rouergue nous propose de faire des mathématiques autrement à Figeac.
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0: L'ATSAC, Académie Territoriale des Savoirs en Construction, propose des cours du soir et un mercredi par mois, un goûter aux équations, les mathématiques sans la pression. C'est à la maison de région de Figeac, Thierry Simon, membre de l'ATSAC.
2: On s'est aperçu qu'il y avait beaucoup de questions de personnes qui souhaitaient finalement comprendre les mathématiques qu'ils avaient abordées dans leur scolarité et qui leur avaient laissé une part d'ombre. Et donc l'idée était de réunir un certain nombre de personnes intéressées par des questions de mathématiques. Chacun vient avec ses questions. Alors évidemment, c'est pas un cours. C'est-à-dire que chacun apporte, les participants et les participantes apportent un petit quelque chose à la compréhension. Et là, notre date de reprise, eh bien, Dominique Bonan va nous présenter le nombre d'or, où on le trouve, et on regardera aussi comment on le calcule. Si jamais personne n'a notre question, ou on a été un peu vite, ou tout le monde a compris, eh bien, Michaela, qui est la co-animatrice, et moi, on parle des mathématiciennes. Parce qu'on s'est aperçu qu'on a parlé beaucoup des mathématiciens, mais assez peu des mathématiciennes. Donc tout ça, voilà, on l'aborde. Et puis, on se laisse toujours un petit quart d'heure pour parler un peu de choses fondamentales. Alors, pour cette année, on va parler un peu de la logique propositionnelle. Et puis, peut-être, on verra d'autres logiques. Et comme ça, petit à petit, on espère que les participants vont s'enrichir, nous enrichir de notions mathématiques. Et si jamais on veut juste écouter, ça peut aussi être le cas. On a toujours des petits gâteaux et des boissons chaudes.
0: Rendez-vous ce mercredi à 16h30 à la maison de ma région, place de la gare à Figeac, pour partager un goûter aux mathématiques.
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1: On profite encore de la playlist CFM Radio d'ici les 16h avec La Jarry, The Clash ou Charlie Puth tout de suite. Et puis à 16h, c'est Gilles qui vous accompagnera toujours en musique et en info locale sur les actualités de nos départements, le Tarn-et-Garonne, le Lot et l'Aveyron jusqu'aux 18h, jusqu'à la rediffusion du magazine d'actualité locale. C'est maintenant que je vous dis salut!

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1: Madame, monsieur, il est 16h, bienvenue sur CFM Radio.
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1: C'est Gilles avec vous, je vous accompagne hein, comme chaque jour jusqu'à 18h, du lundi au vendredi. On va prendre la route ensemble, si vous voulez bien, en musique bien sûr, sous un soleil encore très généreux, hein, vous l'avez remarqué. Hein. Je vous communiquerai quelques infos locales bien sûr, avec notamment deux coups de projecteur durant cette première heure. Alors le premier va concerner une nouvelle fédération un peu particulière hein, en Aveyron, orientée vers le lien social et puis ensuite direction le Lot, où là-bas l'opéra du côté de Montcuq bien se déplace dans les campagnes avec un beau panel de grands airs. Pour le moment, c'est musique avec Coldplay, Good Feelings. Bel après-midi sur CFM Radio.

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1: Quelle chaleur dans notre belle région. Je viens de faire un petit tour d'horizon sur les températures au moment où je vous parle dans nos principales villes de notre région. Par exemple, Cahors, 31 degrés. Montauban, 31 degrés également. Rodez, Villefranche, Cordes-sur-Ciel, 30 degrés. Albi, 31 degrés. Lavaur, 29 degrés. Waouh, ça chauffe hein, sur notre belle région. Une nouvelle fédération vient de voir le jour en Aveyron, sachez-le, et elle ne rassemble pas des sportifs, hein, mais le lien social. On développe après Lost Frequencies et Pierre Demaer sur CFM Radio.

0: Je ne sais pas s'il a rencontré Mimi Mati, en tout cas voilà un beau programme. Un jour, je marierai un ange. Pierre Demaere sur CFM Radio. Dites-moi, est-ce que vous connaissez la Fédération Française des Liens Sociaux? Non, vous êtes comme moi, je ne connaissais pas. Mais rassurez-vous, vous avez là une bonne excuse parce qu'elle existe depuis 2024 seulement. C'est dans l'Aveyron, pas de compétition sportive au programme. Cette fédération, en fait, veut surtout créer du lien social entre les habitants. Et en Aveyron, elle prépare sa toute première semaine nationale des liens sociaux. Ce sera fin novembre. On va développer avec le prochain focus de CFM Rodez. Ce sera David Dumont à la manœuvre après Otis Redding et Vianney sur CFM Radio.
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0: J'ai envie de dire, voilà un titre qui a son pesant de refrain d'or et d'étain Vianney sur CFM Radio. Quant à lui, il s'appelle Jean-François Labitte. Il est ambassadeur de la Fédération française des liens sociaux en Aveyron. Il est au micro de David Dumont de CFM Rodez.
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2: Lutter contre la solitude, offrir un environnement social sécurisant et renforcer la santé sociale, c'est l'objet de la Fédération française pour les liens sociaux. Elle organise fin novembre sa première semaine nationale pour les liens sociaux. Chacun peut d'ailleurs y participer et proposer des actions. Jean-François Labitte est ambassadeur pour l'Aveyron de cette première semaine nationale pour les liens sociaux.
3: Toute personne peut déjà participer, en tout cas peut s'inscrire à titre personnel jusqu'au 30 septembre en allant sur le site de la Fédération qui est www.nolien.fr. Par exemple, je peux être au fond de l'Aubrac et je décide que je vais inviter tous mes potes voisins de tous mes villages à boire le thé d'Aubrac à 17h pour jouer de la corde à la cavate. Je peux avoir ce projet, le présenter à la Fédé, ouais. Et ça sera cartographié, puisqu'en fait l'idée c'est d'avoir, ils vont me proposer une cartographie de la France, on aura plein de points, ouais. Moi si je suis sur l'Aubrac, j'ai envie de voir qu'est-ce qui se passe cette semaine-là, eh bien, je peux aller voir qu'au Buron un tel ou je sais pas quoi, ou sous la yourte un tel, il y aura ça.
2: Avec un point d'orgue dans le département de l'Aveyron le 28 novembre, où
3: il y aura une grande journée des acteurs engagés pour les liens, avec divers prétextes qui peuvent aller de prétextes culinaires à prétextes théâtraux, musicaux, picturaux et plein d'autres. C'est-à-dire que toute personne qui a une idée, qui souhaiterait faire quelque chose pour éclairer l'intérêt de la dynamique des liens et la bienvenue.
2: Si vous souhaitez vous joindre au mouvement et proposer des actions pour participer à cette première semaine nationale pour les liens sociaux du 23 au 29 novembre, direction le site de la Fédé, c'est www.nolien.fr.
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Littlebury, why don't you do it? Mot à mot, c'est pourquoi tu n'as pas fait. Écoutez, elle, par contre, elle l'a fait. Elle s'appelle Cynthia Arangui, elle est soprano. Elle a créé le duo Turbulence Lyrique. Et écoutez, son spectacle repose sur une question. Et si l'opéra sortait des grandes salles pour venir à votre rencontre dans les petites campagnes? On en parle après David Bowie et One Republic. Ce sera le prochain coup de projecteur de la rédaction de CFM Cahors.

0: D'après la Fédération française des liens sociaux dans l'Aveyron, eh bien sachez que ce soir, la coordination rurale de l'Aveyron appelle à une mobilisation ce lundi à 20h, 30 place d'Armes à Rodez, notamment bien sûr contre la hausse des prix du carburant. Le syndicat souhaite élargir la mobilisation aux artisans, routiers, indépendants et entreprises du BTP. Écoutez, on est tous derrière eux, bien sûr. Sur un thème plus léger, parlons de l'opéra dans quelques minutes, l'opéra qui se déplace dans nos campagnes avec des grands airs que l'on connaît tous sur des toutes petites scènes, mais en habits d'apparat. On développe après Red Hot Chili Peppers et Easy A sur CFM Radio.
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0: folie de Jacques Higelin, elle déborde d'énergie sur scène. Hein. Il y a un fol sur CFM Radio. Dites-moi, à quoi ressemble un opéra quand il s'invite à la campagne? La question est posée, et bien voici la réponse de la rédaction de CFM Cahors.
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0: Turbulence lyrique représentée par la soprano Cynthia Rangui et la pianiste Céline Gimbert seront sur la scène du domaine de Séguéla dans le Lot à Port-du-Quercy le samedi 26 septembre prochain. Un panel de grands airs d'opéra sur une petite scène en costume d'apparat. Cynthia Rangui, soprano.
2: Ce programme va séduire un large public parce que nous avons choisi ce que l'on appelle des tubes de l'opéra. Pas que, mais des airs vraiment très connus, des airs vraiment très célèbres, des airs que beaucoup de personnes fredonnent sans savoir à quoi cet air est rattaché.
0: Alors là, j'ai envie de vous prendre au mot, hein, Cynthia. Je me laisserai tenter pour vous demander si on pourrait avoir un petit extrait d'un air connu que vous pourriez nous faire comme ça, a cappella. Waouh, ah, bien, dis donc, super. J'allais vous demander, est-ce qu'une chanteuse peut vraiment transmettre une émotion si elle ne fait pas comprendre le texte au public? Eh bien, voyez, l'émotion est passée là. Bravo, en tout cas.
2: Ah,
0: on imagine souvent qu'une grande voix est avant tout une question de puissance. Or, je crois savoir dans l'opéra, le lyrique, il faut aussi raconter, il faut aussi articuler, il faut savoir respirer, nuancer. Qu'est-ce qui fait réellement une grande interprétation vocale pour vous?
2: C'est une alchimie de tout ce que vous venez de dire. C'est à la fois un souffle, mais un souffle sans incarnation, ce n'est rien. Donc, on sert un texte, on sert une psychologie, on sert un personnage qui a été écrit divinement bien. Et donc, effectivement, l'articulation du texte est pour moi, à mon sens, une quête fondamentale du chanteur.
0: Le tarif est de 12 euros, réservation très conseillée, domaine de Séguéla@gmail.com.
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Un standard du rockabilly, Carl Perkins, Blues You Choose sur CFM Radio. Restez avec nous, dans 12 minutes c'est le flash, et puis ensuite on se retrouvera pour la seconde partie avec plein d'infos particulièrement locales, pour ne pas dire très locales. Bernard Lavillier, Elodie Milo et Berline, pour patienter jusqu'au flash de 17h.

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1: Bonsoir Elsa.
3: Bonsoir à toutes et tous. 9 ministres rassemblés autour de Sébastien Lecornu cet après-midi. Le chef du gouvernement fait le point sur la situation des carburants en France, alors que les prix à la pompe continuent de grimper et que près de 20% des stations sont en rupture d'au moins un carburant. De nouveaux dispositifs d'aide pourraient être annoncés à l'issue de cette réunion, notamment pour les secteurs les plus impactés par les hausses de prix. Rachida Dati entendu à nouveau cet après-midi au tribunal correctionnel de Paris. L'ancienne ministre est jugée pour corruption et trafic d'influence, pour ses liens avec le groupe Renault quand elle était députée européenne. « Je n'ai jamais été en situation de conflit d'intérêts », a assuré Rachida Dati à la barre. Carlos Ghosn, l'ex-PDG, est lui absent du procès qui doit durer jusqu'à lundi prochain. Le maire de Paris, Emmanuel Grégoire, exprime une grande tristesse et une profonde colère après cet accident mortel ce matin. Une cycliste de 57 ans a été renversée par un poids lourd quai des Tuileries. Le chauffeur n'avait pas consommé d'alcool ni de stupéfiants. Une enquête est ouverte. Emmanuel Macron en tête-à-tête avec Donald Trump. Une rencontre des deux chefs d'État est prévue vers 23h30, heure française à New York. C'est avant l'ouverture demain de l'Assemblée générale des Nations Unies. Le président américain va aussi échanger ce mardi avec Volodymyr Zelensky sur la guerre en Ukraine. On reste aux États-Unis avec cette enquête qui affirme que 25 000 personnes ont été expulsées du pays depuis le début du second mandat de Donald Trump. Le collectif de médias internationaux Forbidden Story précise que 28 pays tiers sont concernés et que la grande majorité des migrants expulsés ont été envoyés au Nouveau-Mexique. Et puis à Clairefontaine, pas d'arrivée devant les photographes pour les joueurs de l'équipe de France cet après-midi. C'est l'une des mesures prises par le nouveau staff des Bleus depuis l'arrivée de Zinedine Zidane cet été. Les 23 joueurs se retrouvent en vue des 4 matchs de Ligue des Nations. Le premier, ce sera vendredi en Turquie. Notez le forfait de Warren Zaïre-Emery, remplacé par un autre joueur du PSG, Marc Agnès Akliouche. Bon après-midi.
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James Blunt, Tastes Like Summer sur CFM Radio. Restez avec nous, Gilles de retour avec vous jusqu'à 18h. Dans un instant, je vous parlerai d'une grande braderie ce week-end à Montauban. Et puis également, toujours à Montauban, on parlera de rire avec ce qui va se passer du côté du VO et du violon dingue. Vous allez pouvoir vous marrer après tout ce qu'on vit en ce moment de dramatique. Malo, laisse-toi tranquille, bienvenue sur CFM Radio.

0: 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Bah écoutez, ne change rien. On passe cette fin d'après-midi ensemble. Gilles au micro. Tout à l'heure, je vous parlais d'une grande braderie. Il s'agit de la grande braderie d'automne de Montauban qui s'installe vendredi et samedi de 10h à 19h dans les rues du centre-ville avec des commerçants qui proposeront bien sûr des vêtements, des chaussures, des décorations et puis autres bonnes affaires. Puis alors, côté spectacle, on va pas s'ennuyer. Et là, on en a bien besoin de rire. Vendredi, au Violon Dingue, il y aura les Indépendants Affectifs et le lendemain, place à The One Mental Show et tout ça à 20h30. Également samedi à l'espace VO de Montauban, propose à 21h le complexe de la Fougère. J'ai vu cette comédie, c'est hilarant. Allez voir ça, vous allez passer un bon moment. Une comédie qui réunit notamment Marie-Antoinette, Amy Winehouse et Lucie l'Australopithèque. Rien que ça. Bel après-midi, on poursuit en musique dans un instant avec Nirvana et Sam Sauvage sur CFM Radio, bien sûr.
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Sam Sauvage, Je ne t'aime plus. Ça, c'est un truc qu'on n'aime pas nous entendre dire, hein. Je ne t'aime plus. En tout cas, ça arrive à tout le monde. C'est comme ça, c'est la vie. Vous ai-je parlé de l'opéra? Oui, bien sûr. Eh bien, je vais encore y mettre une petite pointe là-dessus, puisque l'opéra se déplace, sachez-le, dans nos campagnes, avec décors et costumes. Ça s'appelle Turbulence Lyrique. En fait, c'est un duo formé d'une soprano qui s'appelle Cynthia Ranguis et la pianiste Céline Guimbert. Et leur idée, elle est magnifique. C'est transporter l'opéra sur des petites scènes dans nos campagnes. L'opéra, vous savez, ça paraît toujours un peu inaccessible et pourtant, on retrouve plein d'airs d'opéra dans les aéroports, les salles d'attente, les lieux improbables et on ne sait même pas que c'est d'opéra. Eh bien, le duo Turbulence Lyrique propose de vous faire entendre ces grands airs d'opéra en costume d'apparat avec des décors sur des petites scènes dans des lieux improbables tels que le domaine de Séguéla. Il y a à peine 70 personnes dans la salle de possible. Eh bien, ces grands airs seront joués pour vous samedi 26 septembre au domaine de Séguéla à Port-du-Quercy dans le Lot. Et Turbulence Lyrique poursuivra sa tournée un peu partout dans les campagnes. Voilà une belle idée. On poursuit en musique avec Linkin Park, Indochine Deluxe et Eric Clapton sur CFM Radio.

Eric Clapton, Change the World sur CFM Radio. Quant à lui, il ne va pas changer le monde et pourtant il s'appelle Rémi Torella. Pourtant, il nous aide comme ça à mieux appréhender la musique, notamment avec son émission PCV dans 20 minutes, une émission qui offre chaque semaine la découverte d'un nouvel album, d'un nouvel auteur. Celui-ci s'appelle Valentin Vendeur. Il est auteur, compositeur, interprète, également que membre des Goguettes. Il mène une carrière solo marquée par une écriture à la fois sensible, je dirais, même drôle, peut-être même mélancolique, avec son album solo La Consolante. Ce sera dans 20 minutes après Big Flo et Oli, suivi de Dire Straits. Passez une belle fin d'après-midi sur CFM Radio.

Derrière Schweiz, monnaie fort, non fine. Tiens, ça pourrait être un sujet d'actualité, ça, l'argent public gâché. Bon, c'est là un autre sujet. Valent Vander est auteur, compositeur, interprète. Il est au micro de Rémi Torella dans un instant. Il nous présente son album solo, La Consonante. Reste avec nous après Stéphane et Queens of the Stone Age sur CFM Radio, bien sûr.

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5: Allô, Valentin Vander, bonjour.
6: Bonjour.
5: Merci d'être là dans PCV cette semaine autour de votre album solo, La Consolante. On parle pas là des goguettes à 3 ou à 4. Là, c'est tout seul. Hein. C'est Valentin Vander himself. Et c'est le projet intimiste, quoi. Hein, celui où vous êtes tout seul.
6: Oui, c'est ça. C'est la principale différence avec le projet des goguettes où on est 4. L'autre différence aussi, c'est que le contenu, c'est des chansons plus poétiques, moins à portée humoristique, même s'il y a aussi de l'humour et de l'engagement, mais c'est pas le cœur effectivement de la direction artistique.
5: Mais alors, juste avant de vous passer un coup de fil, j'étais en train de regarder la tournée des goguettes. Il y a une grosse tournée quand même qui se prépare. Ça vous laisse du temps quand même pour votre projet solo, Valentin ?
6: Eh ben, pas beaucoup forcément, mais un petit peu, oui, parce que. J'ai la chance de d'avoir des camarades qui ont des enfants et qui ont donc des semaines de garde un petit peu spécifiques. Et donc, nous jouons avec les goguettes sur ces semaines, une semaine sur deux. Et donc, ça me laisse une semaine sur deux pour mes autres projets.
5: Ouais, sacrée organisation. On s'était rencontrés en janvier dernier sur une émission spéciale qu'on avait fait au Bijou à Toulouse pour le festival des Tours de Chant. L'album La Consolante sortait dans ces eaux-là, hein, je crois. Ouais. Qu'est-ce qui s'est passé depuis ? Alors, est-ce que déjà la sortie de l'album a été conforme aux attentes que vous pouviez en avoir ?
6: Oui, c'est mon troisième album solo et je crois que c'est celui qui a eu la meilleure réception, on va dire, tant au niveau du public qu'au niveau critique, où j'ai eu pas mal de d'articles chouettes qui parlent du disque. Tous mes spectacles, se passent très bien. Je suis plutôt plus à l'aise en live qu'en studio pour préparer des disques. Et donc, mon principal paramètre d'appréciation du succès, on va dire, c'est le succès des spectacles. Et depuis le début de cette tournée, je rencontre vraiment que des gens très enthousiastes à l'issue des représentations. Et c'est très bien. Il y a eu aussi le concert de sortie d'album à Paris, aux Zèbres de Belleville, en mars, qui a été un fort succès. Et puis aussi, dans les temps forts... des premières parties comme celle des Fatal Picard à Limoges ou le spectacle de Barjac cet été où je suis bien amusé également.
5: Donc voilà une affaire qui roule, La Consolante, c'est le titre de l'album, on en écoute un extrait et puis on se dit à demain. Salut Valentin.
6: Salut.
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1: 18h, le flash Elsa Ruau. Bonsoir Elsa.
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3: Bonsoir à toutes et tous. 2,40€ pour le litre de gasoil, plus de 2,15€ pour celui de l'essence. Les prix des carburants continuent de battre des records et ils étaient au cœur de deux réunions de crise à Matignon aujourd'hui. Pour calmer la colère qui monte, le gouvernement réfléchit à étendre les aides ciblées, notamment pour les professionnels les plus impactés. C'est le cas de Gaëlle Cana, infirmière libérale et présidente du collectif des infirmiers libéraux en colère. Elle consacre désormais près de 400€ par mois rien que pour faire le plein.
4: Il y a deux mois, on était environ entre 65 et 70€ au grand maximum. Donc 80€ sur un réservoir de 40 litres, mais c'est absolument énorme en fait. Et j'en suis même hier, j'étais pas à sec, mais j'ai complété mon plein en me disant que ça allait encore augmenter dans les jours qui arrivent et que peut-être j'allais économiser 3€ en faisant ça. Enfin, c'est ridicule, mais on en est là en fait. J'ose même pas imaginer ce que ça va représenter en augmentation. Parce que comme ça augmente de façon vertigineuse, au début je me suis dit que ça va augmenter à peu près de 50€ par mois, ce qui est déjà beaucoup. Mais j'ai peur en fait qu'on soit à encore plus que ça. Et donc j'ai des soins que je fais quasiment à perte.
3: Et la ministre de la Mer et de la Pêche était-elle aujourd'hui aux côtés des pêcheurs de Méditerranée ? Catherine Chabot a promis de poursuivre les aides au secteur. Un plan d'urgence pour la petite enfance, il a été annoncé par la ministre de la Santé Stéphanie Rist. 90 millions d'euros sont débloqués sur 2 ans. Des fonds dédiés en particulier à 3000 crèches situées dans les territoires les plus fragiles, mais aussi pour renforcer l'accueil individuel, précise le ministère. Emmanuel Macron face à Donald Trump, les deux dirigeants se rencontrent à New York en marge de l'Assemblée générale des Nations Unies. Elle débute demain. L'entretien est prévu à 17h35 heure locale, soit à 23h35 à Paris. Et l'Élysée promet des échanges en toute franchise. Dernier mot de foot avec le premier entraînement des Bleus version Zidane en ce moment à Clairefontaine. L'équipe de France prépare les 4 matchs à venir en Ligue des Nations. Ce sera sans Warren Zaïre-Emery, blessé à un adducteur. L'attaquant est remplacé par un autre joueur parisien, Marc-Ness Akliou. Bonne fin de journée.
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6: Du soleil pour les prochains jours sur les monts de Lacaune et la montagne du Haut-Languedoc. Du soleil et toujours pas de précipitations. Demain, plein soleil, température en matinée un petit peu fraîche. 11 degrés attendus du côté d'Espéros. L'après-midi, le thermomètre va grimper jusqu'à 26 degrés à La Salvetat avec un ressenti de 29 degrés et le vent de nord-ouest qui soufflera à 10 km/h. Pour la journée de mercredi, toujours donc du soleil tout au long de la journée. Pas de nuages à l'horizon et des températures donc de 11 degrés en matinée. À Lacaune, ce sera un peu plus chaud dans l'après-midi, 25 degrés du côté de Moulamage. Et puis pour la journée de jeudi, encore un plein soleil tout au long de la journée. Une belle journée en perspective avec des températures comprises entre 12 et 30 degrés sur notre territoire. Peut-être de la pluie dans le week-end, mais c'est encore à confirmer.
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2: Oxygène Intérim vous présente la rubrique emploi et vous souhaite une bonne journée.
6: Nous débutons ces offres d'emploi à Lacaune où on cherche un facteur sur Lacaune et ses alentours. Homme ou femme, vous aurez pour mission de distribuer le courrier, les colis aux résidents, de collecter les envois depuis les boîtes aux lettres, d'assurer un service client de qualité, de promouvoir et vendre des services postaux et de participer aux opérations de tri avant et après la tournée. Le permis B est obligatoire. Il faut être aussi à l'aise avec un vélo à assistance électrique, être rigoureux, être ponctuel et polyvalent. Si vous êtes intéressé, c'est une offre intérimaire de 22 jours. Le numéro de l'offre est le 70 50 385. Je répète, 70 50 385. Nous continuons ces offres d'emploi toujours sur la Cône où l'on recherche un agent de propreté de locaux. Homme ou femme, vous aurez pour mission de nettoyer, désinfecter des surfaces, vider les poubelles et assurer le tri des déchets, approvisionner les produits et consommables nécessaires aux prestations de nettoyage ou encore signaler toute anomalie, dégradation ou matériel défectueux. C'est un CDI temps partiel 10 heures semaine avec le numéro de l'offre si l'offre vous intéresse sur le site France Travail, 214 CZKR. Je répète, 214 CZKR.
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1: Aujourd'hui dans le mag sur CFM Lacaune, on va s'intéresser aux services publics. Et vous le savez, à Lacaune, il y a un endroit centralisateur du service public, c'est France Service. France Service que vous retrouvez finalement entre la place de la Vierge et la place des Pisseurs, voilà, dont la petite rue qui est là, pour celles et ceux qui ne connaissent pas à Lacaune. Et France Service, eh bien, il y a notamment à l'accueil Nathalie Roubaud-Bascoul, qui est conseillère France Service et qui est avec nous aujourd'hui. Bonjour Nathalie.
2: Bonjour Marlise, bonjour à tous les auditeurs.
1: Alors, je suis très contente de t'avoir aujourd'hui dans les studios de CFM. Si je te reçois, c'est parce qu'en fait, il y a une action qui est mise en place par France Service. Ce sont les portes ouvertes avec un programme et des partenaires et plein de choses qui vont se mettre en place du 29 septembre au 22 octobre. Alors, je crois que c'est quand même des portes ouvertes nationales des France Service.
2: Oui, c'est ça. Donc, les journées nationales portes ouvertes des France Service ont lieu sur tout le territoire, en principe, du 5 au 17 octobre. Nous, on a débordé un peu parce qu'on a beaucoup de choses à proposer à la population.
1: Alors, moi, je vois le programme, je l'ai sous la main. D'ailleurs, si vous voulez vous le procurer, je suppose qu'il suffit de venir à France Service, à Lacaune. Est-ce qu'on le trouve à d'autres endroits, peut-être auprès des mairies ?
2: On le trouvera dans les mairies et dans les commerces des bourgs-centres d'ici la semaine prochaine.
1: D'accord, donc on va le retrouver. Donc ces portes ouvertes vont concerner la santé, l'emploi, la retraite, la justice, le logement, le numérique, les droits sociaux. Et je suis sûre que bah, déjà j'ai attiré l'oreille de nos auditeurs. Quel va être un petit peu le principe sur ces deux semaines, j'allais dire même trois semaines, quasiment un mois en fait finalement, un mois de portes ouvertes à France Service?
2: Alors le principe tout simplement c'est la découverte. La découverte de nos droits à travers certaines actions qui sont pas forcément administratives. On peut avoir des jeux à proposer à nos usagers, on peut avoir des conférences, on peut avoir des ateliers, voilà, et des rencontres partenaires individuelles.
1: Ok, donc il va y avoir beaucoup, beaucoup de choses qui vont se mettre en place. Quels sont les partenaires de ces journées portes ouvertes? Est-ce que c'est les partenaires habituel, j'allais dire, de France Service?
2: Oui, oui, nous travaillons toujours avec les mêmes partenaires et à l'intérieur de nos partenaires nationaux. Nous allons travailler avec la CARSAT pour ses portes ouvertes, nous allons travailler avec France Travail, nous allons travailler avec

0: Donc on l'aura noté, il y aura beaucoup de partenaires sur ces journées. Et ben, ce que je te propose, c'est qu'on parle un petit peu des différentes rencontres qui vont avoir lieu. Alors on va le faire par ordre chronologique parce que c'est le plus simple. Et alors on commence avec, j'allais dire, une association locale qui participe à de nombreuses activités locales. Ce sont Los Passet Aires, les marcheurs des Monts de la Cône.
1: Oui, les marcheurs s'unissent aux aidants pour sensibiliser la population justement à ces gens qui sacrifient beaucoup de leur temps auprès des gens dont ils s'occupent. Et pour les mettre à l'honneur, la DMR, la JICARCO, la Maison de l'Autonomie, nous-mêmes tiendrons un stand à la salle Saint-Michel à la Cône le 29 septembre après-midi à partir de 14h pendant que les passeurs proposeront une randonnée de 5 à 6 kilomètres.
0: Donc en fait, finalement, les aidants pourront aller faire la randonnée et puis aussi, on pourra aussi vous voir à cette salle Saint-Michel pour vous poser des questions sur justement les possibilités d'aide, par exemple, pour les aidants.
1: Voilà, la randonnée est ouverte à tous, hein, pas seulement aux aidants.
0: D'accord, donc c'est ouvert à tout le monde le 29 septembre. Ensuite, il y aura le 5 octobre avec la CARSAT, une visioconférence.
1: Oui, alors la CARSAT est très très demandée sur le territoire, donc nous n'avons pas pu avoir cette année de conférences en physique, si j'ose dire, mais la CARSAT nous offre deux conférences en visio le 5 octobre sur la façon de comprendre son relevier de carrière et plus tard
0: le 13 octobre,
1: sur comment envisager notre retraite et la fin de notre carrière.
0: D'accord, trouver quelque chose qui nous ressemble. Donc chaque fois, c'est visio. Conférences se feront à distance, mais elles se passeront à France Service La Cône. Donc 16h30, 18h le 5 octobre pour la visioconférence Comprendre mon relevé de carrière. Et de 14h à 16h le 13 octobre pour choisissez la fin de carrière qui vous ressemble.
1: Et que ce soit pour la CARSAT, les visios ou pour tout autre atelier, nous demandons bien aux gens de venir s'inscrire. Parce que si nous avons beaucoup de monde, nous délocaliserons dans une autre salle de la Cône. D'accord. Si on n'a pas grand monde, on peut les recevoir à France Service.
0: D'accord, donc on n'hésite pas. Donc je le dis aussi, tous les ateliers sont gratuits, mais il faut s'inscrire pour les inscriptions 05 63 50 77 80 ou 07 87 26 15 24. On vous redonnera le numéro d'ici la fin de l'émission. Ensuite, on va parler d'emploi, ce sera le 6 octobre.
1: Alors le 6 octobre, nos partenaires de France Travail Mazamé viennent animer un atelier sur l'actualisation et sur l'organisation de ces démarches sur l'espace emploi. Parce que nous nous sommes rendus compte que beaucoup de personnes soit ont peur, soit ne savent pas s'actualiser tous les mois et ne savent pas non plus tout ce que peut proposer leur espace travail. Donc, Caroline et Alex montent exprès pour recevoir nos usagers.
0: Donc, ce sera le 6 octobre, 10h. Est-ce que, en fait, c'est un atelier à plusieurs, un atelier, ce n'est pas individuel.
1: Non, c'est pas individuel, c'est un atelier collectif. Et comme ils sont deux, et s'il y a beaucoup de monde, ben, il pourra y avoir deux ateliers collectifs sur l'actualisation et l'organisation des démarches.
0: Donc ce sera le 6 octobre. Ben on continue le lendemain avec le 7 octobre, une conférence sur l'intelligence artificielle, l'IA. Cette fois-ci, et c'est avec une personne bien connue de France Service.
1: Oui, puisque c'est notre conseillère numérique du département, donc Déborah Alquier, qui propose à la population une conférence sur l'IA. C'est plutôt comment comprendre l'IA, comment essayer de la comprendre.
0: Et est-ce que c'est aussi, c'est une question, mais comment l'utiliser ou pas du tout? C'est vraiment pour avoir une discussion autour de l'IA?
1: Alors, il n'y aura pas d'atelier individuel pour l'utiliser, mais elle parlera un petit peu de la compréhension de l'IA et des pièges qu'elle peut apporter. Okay. Et il faut être vigilant.
0: Donc 14h, 16h, c'est un mercredi le 7 octobre donc pour cette conférence. On continue avec une autre conférence cette fois-ci le 13 octobre, mardi, une conférence avec cette fois-ci la justice, j'allais dire.
1: Nous avons tous, malheureusement dans nos vies, souvent des petits soucis avec notre...

0: notre voisinage ou autre. Et notre conciliateur de justice de secteur nous propose justement une petite conférence sur les dossiers qu'elle peut traiter, sans citer de nom bien sûr, mais sur les dossiers qu'elle peut traiter dans la région, sur notre secteur. Et j'invite fort nos maires, nos élus et nos deux policiers Thierry et Yannick, oui, ainsi que les gendarmes à venir, ça peut être une aide pour eux, voilà, à venir écouter notre conciliatrice.
1: Donc Agnès Girard-Guémard, pour cette conférence à partir des dossiers traités par un conciliateur de justice, ce sera donc le 13 octobre, c'est un mardi, et c'est à 10h30. Et d'ailleurs, toujours ce 13 octobre, on pourra aussi profiter du Mamobus, j'ai envie de dire, qui nous emmène jusqu'à Castres et qui est gratuit. Donc ça, c'est pour les dames qui ont plus de 50 ans et moins de 74 ans. Donc,
0: voilà, c'est ça. Les autres peuvent venir aussi, mais avec une ordonnance de leur médecin. Et c'est pour pallier à l'affluence qu'il y a eu pour le 21 septembre. Il n'y a plus de place dans le Mamobile. Donc, du coup, on cale Mamomnibus le 13 octobre pour ne pas désavantager les dames qui auraient voulu s'inscrire le 21 septembre.
1: Donc, le transport est gratuit, on le rappelle. On vous emmène au centre de radiologie de Castres. C'est Nadine Marcato, ta collègue, hein,
0: oui,
1: l'autre conseillère française.
0: Qui est en vacances en ce moment.
1: Eh bien, on lui souhaite de bonnes vacances. Et qui sera donc revenue le 13 octobre pour conduire ce Mamobus à Castres. Donc, le départ se fait à 13h15 depuis la mairie de Lacône.
0: Et je rajoute que c'est une mammographie à double lecture. Donc, c'est ça qui est intéressant dans la démarche.
1: Donc n'hésitez pas, donc ce sera le 13 octobre, il faut s'inscrire avant. Le lendemain, mercredi 14 octobre, alors là, il y a plein de choses qui se passent à France Service. Alors, je ne sais pas par quoi tu as envie de commencer. On commence par quoi, Nathalie?
0: Peut-être avec l'atelier CV de Déborah, toujours notre
1: conseillère
0: numérique, qui propose donc un atelier pour comment envisager de faire son curriculum vitae aux jeunes et aux moins jeunes.
1: Donc,
0: 14h. Qui ont besoin de travailler.
1: 14h, 16h pour retravailler son CV ou même, pourquoi pas, le faire pour la première fois.
0: Voilà.
1: Ensuite, je suis sûre que ça va intéresser. C'est l'AGIR ARCO qui vient.
0: Voilà. Alors, l'AGIR ARCO, donc, qui est présente déjà le 29 septembre, revient à Lacône dans les locaux de nos collègues de l'EHPAD Saint-Vincent et propose à 10h le matin, une conférence sur la réversion. Qu'est-ce que c'est que la réversion? Qui peut en bénéficier? Voilà, je vous rappelle que la réversion, c'est quand on est veuf ou veuve et qu'on a plus, on a le droit de la demander à 55 ans et un jour. Il est possible de faire un dossier et votre dossier peut possiblement être accepté en fonction des revenus de votre époux décédé ou épouse décédée et en fonction de vos propres revenus.
1: Donc ça, c'est à 10h le 14 octobre et dans l'après-midi, il y aura des entretiens individuels.
0: Voilà, donc tous les gens de Lacône ou des environs qui veulent avoir un entretien individuel avec AGIR ARCO, la complémentaire retraite, peuvent venir à France Service et s'inscrire rendez-vous. Mais je précise aussi que ce n'est AGIR ARCO. Certes, c'est une complémentaire retraite, mais elle aide aussi, elle propose des aides auxquelles on ne penserait pas toujours aux gens qui adhèrent à AGIR ARCO. Donc c'est intéressant, je vous dirai des bêtises, mais ça peut être une aide pour le déménagement, une aide...
1: En fait, à partir du moment où on cotise à cette mutuelle, c'est ça, c'est une mutuelle,
0: voilà, c'est ça.
1: AGIR ARCO, eh bien, on peut avoir des renseignements ce jour-là. Donc, entretien individuel, alors ça ne sera pas France Service, c'est bien à l'EHPAD, toujours Saint-Vincent-de-Paul.
0: Oui, tout est délocalisé sur l'EHPAD, mais les inscriptions se font quand même à France Service. Et voilà, il y a déjà pas mal d'inscrits, donc n'hésitez pas à venir vous inscrire.
1: Et toujours le 14 octobre, donc on sera mercredi, je le rappelle, il y aura aussi tout plein de choses autour du logement et de l'habitat.
0: Oui, on a nos conseillères fétiches du PETR de Brassac et puis de l'ADIL qui viennent pour nous présenter toute la journée deux conférences, une à destination des propriétaires bailleurs qui voudraient rénover leur logement, et une aussi, une à destination des locataires qui peuvent aussi bénéficier de certains avantages si eux-mêmes arrangent leur logement avec, bien évidemment, l'autorisation du propriétaire.
1: Bien entendu. Donc, la première conférence avec le PETR, rénovation du logement, pour qui, comment, pourquoi. Donc là, cette fois-ci, pour les propriétaires, c'est 9h30 à France Service. L'autre conférence pour les locataires, cette fois-ci, à 14h à France Service. Et puis, je vois qu'il y aura aussi un jeu à 11h.
0: Oui, un jeu très instructif, très intéressant, qui s'ouvre à la fois aux propriétaires et aux locataires. C'est une façon de connaître nos lois et nos droits. Voilà, et vraiment c'est très très ludique, c'est très agréable.
1: Donc c'est 11h pour cet atelier Je me loge avec un petit jeu de mots. Et puis à 15h30, l'ADIL du Tarn ainsi que et Sylvie et Angèle Bérin du PETR des Hautes-Terres d'Oc proposera des rendez-vous individuels donc pour parler de logement. Habitat.
0: Et des demandes d'aide si possible. Voilà, et j'ai oublié de citer
1: dis-moi.
0: Madame Roque qui...
1: Oui, bien sûr, de la DIL.
0: Qui sera là toute la journée.
1: Hélène Roque, donc voilà. De la DIL. 15h30 pour ces entretiens individuels, dès 15h30. On parle ensuite de santé. Le bilan de santé gratuit à la CPAM de Castres est de retour.
0: Oui, et les bilans de santé sont en hausse. Nous en proposons souvent car malheureusement ça pallie un peu au
1: manque de médecins.
0: Pas au manque de médecins mais aux difficultés d'avoir des rendez-vous. Voilà. Tandis que là, hop, on a un rendez-vous, on est passé de partout et on est tranquille.
1: Donc le départ se fait depuis la Cône, 6h45 à Jeun, puisqu'il y a prise de sang et tout ça derrière. Et on va en fait à Castres faire tous ces examens et on rentre après une collation.
0: Voilà. Ah oui, alors la prise de sang, vous arrivez, on vous fait la prise de sang et de suite, vous avez le petit déjeuner. Bon, très copieux. Voilà.
1: Donc ça va, vous n'aurez pas
0: de charge. Non. Vous ne rentrerez pas le ventre vide à la Cône.
1: Et enfin, on termine avec, j'allais dire, quelque chose de culturel, mais aussi de très intéressant. Ce sera le 22 octobre et on va retourner à l'EHPAD Saint-Vincent pour un ciné-débat.
0: Voilà, toujours avec la proposée par Agis Carco. Donc, il y aura la projection du film Mon Vieux. Et suite à cette projection, un débat sur les aidants et sur la maladie d'Alzheimer.
1: Donc tout cela est à retrouver, tout le programme, depuis bien sûr France Service, vous le retrouverez aussi sur le site de la communauté de communes, sur Intramuros, dans tous les commerces, des centres-bourgs. Donc n'hésitez pas, si un ou plusieurs ateliers ou plusieurs, j'allais dire même activités, puisqu'il y a la marche du 29 septembre par exemple, eh bien si vous avez envie, vous pouvez vous inscrire, c'est gratuit, les ateliers sont gratuits, mais il vaut mieux s'inscrire, c'est toujours mieux,
0: c'est juste pour
1: l'organisation.
0: C'est pour l'organisation, l'inscription est obligatoire. Puis on fait venir nos partenaires, donc pour éviter que nos partenaires viennent et qu'il y ait très peu de monde. Voilà.
1: Donc on l'aura bien compris. Peut-être Nathalie, je te laisse le mot de la fin parce qu'on arrive à la fin de l'émission justement. Nathalie, je le rappelle, conseillère France Service à la Cône.
0: Alors le mot de la fin, ce serait juste pour ajouter que nos horaires d'ouverture au public n'ont pas changé. Par contre, on commence à instaurer des accueils sur rendez-vous. Donc le lundi après-midi, passe sur rendez-vous. Le mardi matin passe sur rendez-vous, ainsi que le vendredi matin. Donc, qu'on se le dise, parce qu'il est préférable de prendre rendez-vous ces jours-là.
1: D'accord, donc voilà, c'est tout simple, c'est mieux. Et en plus, comme ça sera mieux organisé. Merci beaucoup, Nathalie, d'avoir été aujourd'hui avec nous sur CFM La Cône. Et n'oubliez pas, les portes ouvertes France Service du 29 septembre au 22 octobre.
0: Merci à toi, Marlise, et merci à tous nos auditeurs.
1: À

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1: Bonsoir à toutes et tous. 2,40€ pour le litre de gasoil, plus de 2,15€ pour celui de l'essence. Les prix des carburants continuent de battre des records et ils étaient au cœur de deux réunions de crise à Matignon aujourd'hui. Pour calmer la colère qui monte, le gouvernement réfléchit à étendre les aides ciblées, notamment pour les professionnels les plus impactés. C'est le cas de Gaëlle Cana, infirmière libérale et présidente du collectif des infirmiers libéraux en colère. Elle consacre désormais près de 400€ par mois rien que pour faire le plein.
2: Il y a deux mois, on était environ entre 65 et 70€ au grand maximum. Donc 80€ sur un réservoir de 40 litres, mais c'est absolument énorme en fait. Et j'en suis même hier, j'étais pas à sec, mais j'ai complété mon plein en me disant que ça allait encore augmenter dans les jours qui arrivent et que peut-être j'allais économiser 3€ en faisant ça. Enfin, c'est ridicule, mais on en est là en fait. J'ose même pas imaginer ce que ça va représenter en augmentation. Parce que comme ça augmente de façon vertigineuse, au début je me suis dit que ça va augmenter à peu près de 50€ par mois, ce qui est déjà beaucoup. Mais j'ai peur en fait que soit à encore plus que ça. Et donc j'ai des soins que je fais quasiment à perte.
1: Et la ministre de la mer et de la pêche était-elle aujourd'hui aux côtés des pêcheurs de Méditerranée? Catherine Chabot a promis de poursuivre les aides au secteur. Un plan d'urgence pour la petite enfance, il a été annoncé par la ministre de la Santé Stéphanie Rist. 90 millions d'euros sont débloqués sur 2 ans. Des fonds dédiés en particulier à 3000 crèches situées dans les territoires les plus fragiles, mais aussi pour renforcer l'accueil individuel, précise le ministère. Emmanuel Macron face à Donald Trump. Les deux dirigeants se rencontrent à New York en marge de l'Assemblée générale des Nations Unies. Elle débute demain. L'entretien est prévu à 17h35 heure locale, soit à 23h35 à Paris. Et l'Élysée promet des échanges en toute franchise. Dernier mot de foot avec le premier entraînement des Bleus version Zidane en ce moment à Clairefontaine. L'équipe de France prépare les 4 matchs à venir en Ligue des Nations. Ce sera sans Warren Zaïre-Emery, blessé à un adducteur. L'attaquant est remplacé par un autre joueur parisien, Marc-Ness Akliou. Bonne fin de journée.
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0: 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Bonsoir à tous, 19h, très belle soirée.
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0: L'information sportive, Olivier Freys. Bonsoir Olivier.
2: Bonsoir à tous. Un forfait chez les Bleus. L'équipe de France version Zidane se lance ce soir. Et les frères Lebrun restent dans les sommets du tennis de table mondial. C'est l'actu sport du jour. Un nouveau forfait dans l'équipe de France de football. Warren Zaïre-Emery, blessé à un adducteur, n'a finalement pas rejoint Clairefontaine cet après-midi. Le milieu du Paris Saint-Germain est remplacé par son équipier Marc Ness à Cliouche. Et c'est donc l'ouverture aujourd'hui de l'ère Zinedine Zidane. L'équipe de France s'est retrouvée à Clairefontaine pour le premier rassemblement avec le nouveau sélectionneur des Bleus. Le successeur de Didier Deschamps dirigeait ce soir sa première séance d'entraînement. L'équipe de France qui jouera en Ligue des Nations vendredi en Turquie avant d'aller affronter la Belgique puis de recevoir l'Italie et la Belgique à nouveau dans les deux prochaines semaines. Et on apprend dans l'équipe aujourd'hui que Zinedine Zidane va bénéficier d'un service de sécurité spécifique inédit chez les Bleus et donc différent de son prédécesseur. Un dispositif gardé secret par la Fédération Française de Football et qui sera mis en place à chaque sortie des Bleus. Zinedine Zidane disposera notamment d'un agent de sécurité spécialement dédié. La suite des mondiaux de cyclisme au lendemain du quatrième sacre historique du Belge Remco Evenepoel la nuit dernière sur le chrono à Montréal. Place aux moins de 23 ans les femmes puis les hommes avec encore le contre-la-montre individuel. La course élite en ligne aura lieu samedi chez les femmes et dimanche chez les hommes. Le rugby, Mathieu Jalibert, absent un mois et demi, l'ouvreur international de l'Union Bordeaux-Bègles, est sorti hier soir dès les premières minutes du match face au Stade français. Il souffre d'une déchirure au niveau du quadriceps. Il va rester 6 à 8 semaines à l'infirmerie. Mathieu Jalibert devrait donc être forfait au moins pour le début du rassemblement du 15 de France en vue du championnat des nations début novembre. En tennis de table, pas de bouleversement dans la hiérarchie mondiale après l'actualisation des classements. Les frères Lebrun restent dans le top 10. Félix est toujours deuxième derrière le chinois Shu Qinwang et Alexis reste à la 9e place. Chez les femmes, c'est également une chinoise qui est numéro 1. La première française, Pritika Pavad, est en 40e position. Bonne soirée.
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On est bien, on est ensemble, on se débute de soirée sur CFM La Conne. On va s'intéresser à la 24e édition de la fête du chou qui a lieu ce week-end, les 26 et 27 septembre. Ça se passe à Nage, le Laouzas, avec donc dans le village, mais aussi au bord du lac, des randonnées, un vide-grenier, des animations gratuites, du pump track le dimanche avec prêt de vélo et trottinette. Vous aurez donc de quoi vous régaler sur ces deux jours. N'hésitez pas d'ailleurs à aller voir le programme complet sur les réseaux sociaux du comité d'animation Nage Laouzas qui organise donc la fête du chou ce week-end avec aussi les restaurateurs du coin qui jouent le jeu. Donc la fête du chou avec donc tout plein d'animations, c'est ce week-end à Nage.

The Kid Laroi sur CFM Lacône. Ce week-end, le 26 septembre, c'est la fête des Sagnes, Tourbières et Moulperlières. Voilà le programme du côté de la commune Le Soulier. Une balade à la découverte des fameuses Sagnes, ces zones humides du Haut-Languedoc qui sont patrimoine naturel précieux que leurs propriétaires et gestionnaires conservent avec amour. Le rendez-vous, c'est à 14h, donc le 26 septembre, au centre équestre de la Roque sur la commune du Soulier. Balade dans les Sagnes et au bord de la rivière Arne. Découverte des mulettes perlières avec Juliane Gasquet du Parc Naturel Régional du Haut-Languedoc, goûter au bord de l'eau, ensuite spectacle d'une chorale mais aussi cirque, apéro et repas partagés dans la grange, apporter juste son couvert complet, plus entrée ou un dessert pour 6 personnes. Voilà, la grillade est offerte, donc si vous avez envie d'en savoir plus sur la fête des Sagnes, vous pouvez contacter Rhizobium, donc, et puis vous avez toutes les informations aussi sur l'application Intramuros.

Bye bye. Bye bye, titre d'Héloïse sur CFM Lacône. Ce dimanche 27 septembre, c'est la fête des champignons à Anglès, déjà la 29e édition de cette fête. Et donc, ça permet de fêter l'arrivée de l'automne. C'est l'association de promotion des produits du plateau d'Anglès qui organise la traditionnelle fête des champignons. À cette occasion, une exposition de champignons aura lieu. La présence de mycologues permettra de les identifier. Il y aura aussi une conférence qui sera organisée sur le sujet, tout comme la vente de champignons comestibles. Enfin, si la pluie est de retour, et ça, c'est pas du tout sûr. Vos producteurs et productrices locaux vous proposeront une restauration sur place le midi. Vous pourrez également trouver un marché de producteurs d'artisans, une démonstration de pressage de pommes et un vide bibliothèque qui est organisé par le foyer rural. C'est en centre du village d'Anglès ce dimanche pour la 29e édition de la fête des champignons.

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1: Il est 20h, nous retrouvons Manon Bacour pour l'actualité. Bonsoir Manon.
2: Bonsoir à tous. Le baril de Brent est repassé ce soir sous la barre des $100, tandis que son équivalent américain a perdu plus de 5%. Hier, le prix du litre de gasoil atteignait 2,41 € en moyenne en France. C'est du jamais vu. Une flambée des prix qui impacte directement l'activité des infirmiers à domicile. Ils réclament une revalorisation des frais de déplacement immédiatement. En parallèle, l'approvisionnement en gaz ne devrait pas poser de problème cet hiver. C'est en tout cas ce qu'a déclaré la porte-parole du gouvernement, Maud Bréjon, qui reconnaît toutefois que la situation reste sous tension, tandis que le conflit perdure au Moyen-Orient. La facture devrait augmenter cette année de l'ordre de 120 € selon la Commission de régulation de l'énergie. Une rencontre au sommet. Emmanuel Macron va échanger avec Donald Trump à New York ce soir. Le président français et son homologue américain vont évoquer ensemble le conflit entre la Russie et l'Ukraine. Il s'agira pour Emmanuel Macron de convaincre son homologue américain de maintenir l'effort de soutien à l'Ukraine et de renforcer la pression à exercer sur la Russie. Le locataire de la Maison Blanche rencontrera ensuite demain Volodymyr Zelensky. La campagne de la primaire socialiste s'embrase après les propos de Ségolène Royal contre Raphaël Glucksmann, son concurrent. L'ancienne ministre l'a qualifié de stagiaire qui n'a jamais géré quoi que ce soit dans sa vie. La commission d'organisation de la primaire socialiste lui demande de revenir à une attitude plus respectueuse. Cet incendie en cours au sud de Perpignan, le feu serait parti d'une zone de végétation et se propagerait rapidement. 35 hectares ont déjà été parcourus par les flammes. Les sapeurs-pompiers sont déployés au sol avec l'aide de moyens aériens. Et puis le prix littéraire Fnac a été décerné aujourd'hui à Télisson Aurélien pour C'était ça ou mourir, l'un des romans phares de la rentrée littéraire. Le prix Fnac est l'un des premiers de la saison. Il récompense donc ce primo-romancier de 38 ans qui habite à Ottawa, au Canada, après avoir quitté Haïti en 2010. Belle soirée à tous à notre écoute.
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C'était Kendra Morris, In My House, sur CFM La Corne. Il est 20h20 et on parle de l'activité jeu de cartes et de société qui est de retour à Vianne, proposée par le foyer laïque de Vianne le mercredi tous les 15 jours à 20h30 à la maison des associations. Donc vous pourrez découvrir et passer un moment convivial. C'est à la fois pour les amateurs ou les mordus de jeux de cartes ou de société. La première séance est gratuite, c'est donc au premier étage de la maison des associations de Vianne. Et pour les renseignements, c'est au 06 89 59 47. 24. Je répète, 06 89 59 47 24 pour cette activité à Vianne.

Merci d'être là sur CFM Lacône. Je vous souhaite une très très belle soirée et je vous invite à aller faire un petit tour sur nos réseaux sociaux. N'hésitez pas, il y a plein de choses qui s'y passent. On parle de la rivière et sa forêt. On vous propose de découvrir les liens qui unissent ces deux milieux. Une balade le long de la Goutte pour explorer les liens qui tissent l'eau avec la biodiversité. Et présentation aussi de l'Observatoire citoyen des cours d'eau. Après la sortie pour les gourmands, il y aura un pique-nique partagé au bord de l'eau. Donc ça se passe ce dimanche 27 septembre. Rendez-vous à 10h du côté de Fraisse-sur-Agoute. Rendez-vous devant l'office de tourisme pour cette sortie nature proposée notamment par le CPIE du Haut-Languedoc. Donc découvrez ce lien vraiment qui unit la rivière et la forêt.

0: C'était Maïlé Basse Persuade sur CFM Lacône. D'ici quelques minutes, vos offres d'emploi, votre météo et puis c'est la rediff du MAG. Nous serons avec Nathalie Roubaud Bascoul qui est conseillère France Service à Lacône et qui vient nous parler des portes ouvertes de France Service avec de nombreux ateliers qui seront proposés, mais aussi des sorties, du cinéma, des débats. Enfin voilà, tout plein de choses qui vous sont proposées. C'est à découvrir d'ici quelques minutes. Je vous souhaite une très très belle soirée sur CFM Lacône.
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2: Du soleil pour les prochains jours sur les monts de Lacaune et la montagne du Haut-Languedoc. Du soleil et toujours pas de précipitations. Demain, plein soleil, température en matinée un petit peu fraîche. 11 degrés attendus du côté d'Espéros. L'après-midi, le thermomètre va grimper jusqu'à 26 degrés à la Salvetta avec un ressenti de 29 degrés et le vent de nord-ouest qui soufflera à une dizaine de kilomètres heure. Pour la journée de mercredi, toujours donc du soleil tout au long de la journée. Pas de nuages à l'horizon et des températures donc de 11 degrés en matinée. À Lacaune, ce sera un peu plus chaud dans l'après-midi, 25 degrés du côté de Moulamage. Et puis pour la journée de jeudi, encore un plein soleil tout au long de la journée. Une belle journée en perspective avec des températures comprises entre 12 et 30 degrés sur notre territoire. Peut-être de la pluie dans le week-end, mais c'est encore à confirmer.
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10: Oxygène Intérim vous présente la rubrique emploi et vous souhaite une bonne journée.
2: Nous débutons ces offres d'emploi à Lacaune où on cherche un facteur sur Lacaune et ses alentours. Homme ou femme, vous aurez pour mission de distribuer le courrier, les colis aux résidents, de collecter les envois depuis les boîtes aux lettres, d'assurer un service client de qualité, de promouvoir et vendre des services postaux et de participer aux opérations de tri avant et après la tournée. Le permis B est obligatoire. Il faut être aussi à l'aise avec un vélo à assistance électrique, être rigoureux, être ponctuel et polyvalent. Si vous êtes intéressé, c'est une offre intérimaire de 22 jours. Le numéro de l'offre est le 70 50 385. Je répète, 70 50 385. Nous continuons ces offres d'emploi toujours sur Lacaune où l'on recherche un agent de propreté de locaux. Homme ou femme, vous aurez pour mission de nettoyer, désinfecter des surfaces, vider les poubelles et assurer le tri des déchets, approvisionner les produits et consommables nécessaires aux prestations de nettoyage ou encore signaler toute anomalie, dégradation ou matériel défectueux. C'est un CDI temps partiel 10 heures semaine avec le numéro de l'offre si l'offre vous intéresse sur le site France Travail 214-CZKR. Je répète, 214-CZKR.
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1: Aujourd'hui dans le mag sur CFM Lacaune, on va s'intéresser aux services publics. Et vous le savez, à Lacaune, il y a un endroit centralisateur du service public, c'est France Service. France Service que vous retrouvez finalement entre la place de la Vierge et la place des Pisseurs, voilà, dont la petite rue qui est là, pour celles et ceux qui ne connaissent pas à Lacaune. Et France Service, eh bien, il y a notamment à l'accueil Nathalie Roubaud-Bascoul, qui est conseillère France Service et qui est avec nous aujourd'hui. Bonjour Nathalie.
2: Bonjour Maryse, bonjour à tous les auditeurs.
1: Alors, je suis très contente de t'avoir aujourd'hui dans les studios de CFM. Si je te reçois, c'est parce qu'en fait, il y a une action qui est mise en place par France Service. Ce sont les portes ouvertes avec un programme et des partenaires et plein de choses qui vont se mettre en place du 29 septembre au 22 octobre. Alors, je crois que c'est quand même des portes ouvertes nationales des France Service.
2: Oui, c'est ça. Donc, les journées nationales de portes ouvertes des France Service ont lieu sur tout le territoire, en principe, du 5 au 17 octobre. Nous, on a débordé un peu parce qu'on a beaucoup de choses à proposer à la population.
1: Alors, moi, je vois le programme, je l'ai sous la main. D'ailleurs, si vous voulez vous le procurer, je suppose qu'il suffit de venir à France Service, à Lacaune. Est-ce qu'on le trouve à d'autres endroits, peut-être auprès des mairies?
2: On le trouvera dans les mairies et dans les commerces des bourgs-centres d'ici la semaine prochaine.
1: D'accord, donc on va le retrouver. Donc ces portes ouvertes vont concerner la santé, l'emploi, la retraite, la justice, le logement, le numérique, les droits sociaux. Et je suis sûre que ben déjà j'ai attiré l'oreille de nos auditeurs. Quel va être un petit peu le principe sur ces deux semaines, j'allais dire même trois semaines, quasiment un mois en fait finalement, un mois de portes ouvertes à France Service?
2: Alors le principe tout simplement c'est la découverte. La découverte de nos droits à travers certaines actions qui sont pas forcément administratives. On peut avoir des jeux à proposer à nos usagers, on peut avoir des conférences, on peut avoir des ateliers, voilà, et des rencontres partenaires individuelles.
1: Ok, donc il va y avoir beaucoup, beaucoup de choses qui vont se mettre en place. Quels sont les partenaires de ces journées portes ouvertes? Est-ce que c'est les partenaires habituel, j'allais dire, de France Service?
2: Oui, oui, nous travaillons toujours avec les mêmes partenaires et à l'intérieur de nos partenaires nationaux. Nous allons travailler avec la CARSAT pour ses portes ouvertes, nous allons travailler avec France Travail, nous allons travailler avec
1: la DIL, par exemple.
2: La DIL, nous allons travailler avec la justice et bien sûr quelques partenaires locaux comme le département, que ce soit l'atelier numérique du département ou la maison de l'autonomie du département, la DMR.
1: Ou aussi la maison de retraite ou encore la radiologie de Castres.
2: La maison de retraite, la radio de Castres. Et un éventuel nouveau partenaire d'ici 2027, ce sera Agicarco. Voilà, qui viendra faire des permanences chez nous en 2027 et qui certainement va rentrer dans le bouquet national des partenaires des France Services.
1: Donc on l'aura noté, il y aura beaucoup de partenaires sur ces journées. Et ben, ce que je te propose, c'est qu'on parle un petit peu des différentes rencontres qui vont avoir lieu. Alors on va le faire par ordre chronologique parce que c'est le plus simple. Et alors on commence avec, j'allais dire, une association locale qui participe à de nombreuses activités locales. Ce sont Los Passet Aires, les marcheurs des Monts de Lacaune.
2: Oui, les marcheurs s'unissent aux aidants pour sensibiliser la population justement à ces gens qui sacrifient beaucoup de leur temps auprès des gens dont ils s'occupent. Et pour les mettre à l'honneur, la DMR, la Jicarco, la Maison de l'Autonomie, nous-mêmes tiendrons un stand à la salle Saint-Michel à Lacaune le 29 septembre après-midi à partir de 14h pendant que les passeriers proposeront une randonnée de 5 à 6 kilomètres.
1: Donc en fait, finalement, les aidants pourront aller faire la randonnée et puis aussi, on pourra aussi vous voir à cette salle Saint-Michel pour vous poser des questions sur justement les possibilités d'aide, par exemple, pour les aidants.
2: Voilà, la randonnée est ouverte à tous, hein, pas seulement aux aidants.
1: D'accord, donc c'est ouvert à tout le monde le 29 septembre. Ensuite, il y aura le 5 octobre avec la CARSAT, une visioconférence.
2: Oui, alors la CARSAT est très très demandée sur le territoire, donc nous n'avons pas pu avoir cette année de conférences en physique, si j'ose dire. Mais la CARSAT nous offre deux conférences en visio. Le 5 octobre, sur la façon de comprendre son relevé de carrière. Et plus tard,
1: le 13 octobre,
2: sur comment envisager notre retraite et la fin de notre carrière.
1: D'accord. Trouver quelque chose qui nous ressemble. Donc, chaque fois, ces visioconférences se feront à distance, mais elles se passeront à France Service Lacon. Donc, 16h30, 18h le 5 octobre pour la visioconférence Comprendre mon relevé de carrière. Et de 14h à 16h le 13 octobre pour choisissez la fin de carrière qui vous ressemble.
2: Et que ce soit pour la CARSAT, les visios ou pour tout autre atelier, nous demandons bien aux gens de venir s'inscrire. Parce que si nous avons beaucoup de monde, nous

0: sommes rendus compte que beaucoup de personnes soit ont peur, soit ne savent pas s'actualiser tous les mois et ne savent pas non plus tout ce que peut proposer leur espace travail. Donc, Caroline et Alex montent exprès pour recevoir nos usagers.
1: Donc, ce sera le 6 octobre, 10h. Est-ce que, en fait, c'est un atelier à plusieurs, un atelier, ce n'est pas individuel.
0: Non, c'est pas individuel, c'est un atelier collectif. Et comme ils sont deux, et s'il y a beaucoup de monde, il pourra y avoir deux ateliers collectifs sur l'actualisation et l'organisation des démarches.
1: Donc, ce sera le 6 octobre. On continue le lendemain avec le 7 octobre, une conférence sur l'intelligence artificielle, l'IA. Cette fois-ci, et c'est avec une personne bien connue de France Service.
0: Oui, puisque c'est notre conseillère numérique du département, donc Déborah Alquier, qui propose à la population une conférence sur l'IA. C'est plutôt comment comprendre l'IA, comment essayer de la comprendre.
1: Et est-ce que c'est aussi, c'est une question, mais comment l'utiliser ou pas du tout? C'est vraiment pour avoir une discussion autour de l'IA?
0: Alors, il n'y aura pas d'atelier individuel pour l'utiliser, mais elle parlera un petit peu de la compréhension de l'IA et des pièges qu'elle peut apporter. Okay. Et il faut être vigilant.
1: Donc 14h, 16h, c'est un mercredi le 7 octobre donc pour cette conférence. On continue avec une autre conférence cette fois-ci le 13 octobre, un mardi, une conférence avec cette fois-ci la justice, j'allais dire.
0: Nous avons tous, malheureusement dans nos vies, souvent des petits soucis avec notre voisinage ou autre. Et notre conciliateur de justice de secteur nous propose justement une petite conférence sur les dossiers qu'elle peut traiter, sans citer de nom bien sûr, mais sur les dossiers qu'elle peut traiter dans la région, sur notre secteur. Et j'invite fort nos maires, nos élus et nos deux policiers Thierry et Yannick, ainsi que les gendarmes à venir, ça peut être une aide pour eux, à venir écouter notre conciliatrice.
1: Donc Agnès Girard-Guémard, pour cette conférence à partir des dossiers traités par un conciliateur de justice, ce sera donc le 13 octobre, c'est un mardi, et c'est à 10h30. Et d'ailleurs, toujours ce 13 octobre, on pourra aussi profiter du Mamobus, j'ai envie de dire, qui nous emmène jusqu'à Castres et qui est gratuit. Donc ça, c'est pour les dames qui ont plus de 50 ans et moins de 74 ans. Donc,
0: voilà, c'est ça. Les autres peuvent venir aussi, mais avec une ordonnance de leur médecin. Et c'est pour pallier à l'affluence qu'il y a eu pour le 21 septembre. Il n'y a plus de place dans le Mamobile. Donc, du coup, on cale un Mamominibus le 13 octobre pour ne pas désavantager les dames qui auraient voulu s'inscrire le 21 septembre.
1: Donc, le transport est gratuit, on le rappelle. On vous emmène au centre de radiologie de Castres. C'est Nadine Marcato, ta collègue, l'autre conseillère France Service.
0: Qui est en vacances en ce moment.
1: Eh bien, on lui souhaite de bonnes vacances. Et qui sera donc revenue le 13 octobre pour conduire ce Mamobus à Castres. Donc, le départ se fait à 13h15 depuis la mairie de Lacône.
0: Et je rajoute que c'est une mammographie à double lecture. Donc, c'est ça qui est intéressant dans la démarche.
1: Donc, n'hésitez pas, donc ce sera le 13 octobre, il faut s'inscrire avant. Le lendemain, mercredi 14 octobre, alors là, il y a plein de choses qui se passent à France Service. Alors, je sais pas pourquoi tu as envie de commencer. On commence par quoi, Nathalie?
0: Peut-être
1: dis-moi.
0: Avec l'atelier CV de Déborah, toujours notre conseillère numérique, qui propose donc un atelier pour comment envisager de faire son curriculum vitae aux jeunes et aux moins jeunes.
1: Donc,
0: qui ont besoin de travailler.
1: 14h, 16h pour retravailler son CV ou même, pourquoi pas, le faire pour la première fois.
0: Voilà.
1: Ensuite, je suis sûre que ça va intéresser. C'est l'AGIR ARCO qui vient.
0: Voilà. Alors, l'AGIR ARCO, donc, qui est présente déjà le 29 septembre, revient à Lacône dans les locaux de nos collègues de l'EHPAD Saint-Vincent et propose à 10h le matin, une conférence sur la réversion. Qu'est-ce que c'est que la réversion? Qui peut en bénéficier? Voilà, je vous rappelle que la réversion, c'est quand on est veuf ou veuve et qu'on a plus, on a le droit de la demander à 55 ans et un jour. Il est possible de faire un dossier et votre dossier peut possiblement être accepté en fonction des revenus de votre

0: votre époux décédé ou épouse décédée et en fonction de vos propres revenus.
1: Donc ça, c'est à 10h le 14 octobre et dans l'après-midi, il y aura des entretiens individuels.
0: Voilà, donc tous les gens de la Cône ou des environs qui veulent avoir un entretien individuel avec Agir Carco, la complémentaire retraite, peuvent venir à France Service et s'inscrire rendez-vous. Mais je précise aussi que ce n'est Agir Carco. Certes, c'est une complémentaire retraite, mais elle aide aussi, elle propose des aides auxquelles on ne penserait pas toujours aux gens qui adhèrent à Agir Carco. Donc c'est intéressant, je vous dirai des bêtises, mais ça peut être une aide pour le déménagement, une aide...
1: En fait, à partir du moment où on cotise à cette mutuelle, c'est ça, c'est une mutuelle, Agir Carco, eh bien, on peut avoir des renseignements ce jour-là. Donc, entretien individuel, alors ça ne sera pas France Service, c'est bien à l'EHPAD, toujours Saint-Vincent-de-Paul.
0: Oui, tout est délocalisé sur l'EHPAD, mais les inscriptions se font quand même à France Service. Et voilà, il y a déjà pas mal d'inscrits, donc n'hésitez pas à venir vous inscrire.
1: Et toujours le 14 octobre, donc on sera mercredi, je le rappelle, il y aura aussi eh bien, tout plein de choses autour du logement et de l'habitat.
0: Oui, on a nos conseillères fétiches du PETR de Brassac et puis de l'ADIL qui viennent pour nous présenter toute la journée deux conférences, une à destination des propriétaires bailleurs qui voudraient rénover leur logement, et une aussi, on le sait moins, une à destination des locataires qui peuvent aussi bénéficier de certains avantages si eux-mêmes arrangent leur logement avec, bien évidemment, l'autorisation du propriétaire.
1: Bien entendu. Donc la première conférence avec le PETR, rénovation du logement, pour qui, comment, pourquoi. Donc là, cette fois-ci, pour les propriétaires, c'est 9h30 à France Service. L'autre conférence pour les locataires, cette fois-ci, à 14h à France Service. Et puis, je vois qu'il y aura aussi un jeu à 11h.
0: Oui, un jeu très instructif, très intéressant, qui s'ouvre à la fois aux propriétaires et aux locataires. C'est une façon de connaître nos lois et nos droits. Voilà, et vraiment c'est très très ludique, c'est très agréable.
1: Donc c'est 11h pour cet atelier Je me loge avec un petit jeu de mots. Et puis à 15h30, l'ADIL du Tarn ainsi que et Sylvie et Angèle Berin du PETR des Hauteurs d'Oc proposera des rendez-vous individuels donc pour parler de logement, habitat.
0: Et des demandes d'aide si possible. Voilà, et j'ai oublié de citer...
1: Dis-moi.
0: Madame Roque qui...
1: Oui, bien sûr, de la DIL.
0: Qui sera là toute la journée.
1: Hélène Roque, donc de la DIL. 15h30 pour ces entretiens individuels, dès 15h30. On parle ensuite de santé. Le bilan de santé gratuit à la CPAM de Castres est de retour.
0: Oui, et les bilans de santé sont en hausse. Nous en proposons souvent car malheureusement ça pallie un peu au
1: manque de médecins.
0: Pas au manque de médecins mais aux difficultés d'avoir des rendez-vous. Voilà. Tandis que là, hop, on a un rendez-vous, on est passé de partout et on est tranquille.
1: Donc le départ se fait depuis la Cône 6h45 à Jeun puisqu'il y a prise de sang et tout ça derrière et on va en fait à Castres faire tous ces examens et on rentre après une collation.
0: Voilà. Ah oui, alors la prise de sang, vous arrivez, on vous fait la prise de sang et de suite vous avez le petit déjeuner. Bon, très copieux. Voilà.
1: Donc ça va, vous n'aurez
0: pas
1: de
0: charge. Non. Vous rentrerez pas le ventre vide à la Cône.
1: Et enfin, on termine avec, j'allais dire, quelque chose de culturel, mais aussi de très intéressant. Ce sera le 22 octobre et on va retourner à l'EHPAD Saint-Vincent pour un ciné-débat.
0: Voilà, toujours avec la proposée par Agir Carco. Donc, il y aura la projection du film Mon Vieux. Et suite à cette projection, un débat sur les aidants et sur la maladie d'Alzheimer.
1: Donc tout cela est à retrouver, tout le programme, depuis bien sûr France Service. Vous le retrouverez aussi sur le site de la communauté de communes, sur Intramuros, pourtant tous les commerces, des centres-bourgs. Donc n'hésitez pas, si un ou plusieurs ateliers ou plusieurs, j'allais dire même activités, puisqu'il y a la marche du 29 septembre par exemple, eh bien si vous avez envie, vous pouvez vous inscrire, c'est gratuit, les ateliers sont gratuits, mais il vaut mieux s'inscrire, c'est toujours mieux.
0: Ah oui,
1: c'est juste pour l'organisation.
0: C'est pour l'organisation, c'est obligatoire, l'inscription est obligatoire. Puis on fait venir nos partenaires, donc pour éviter que nos partenaires viennent et qu'il y ait très peu de monde, voilà.
1: Donc on l'aura bien compris, peut-être Nathalie, je te laisse le mot de la fin parce qu'on arrive à la fin de l'émission justement. Nathalie, je le rappelle, conseillère France Service à la Conne.
0: Alors le mot de la fin, ce serait juste pour ajouter que nos horaires d'ouverture au public n'ont pas changé. Par contre, on commence à instaurer des accueils sur rendez-vous. Donc le lundi après-midi, passe sur rendez-vous, le mardi matin, passe sur rendez-vous, ainsi que le vendredi matin. Donc qu'on se le dise, parce qu'il est préférable de prendre rendez-vous ces jours-là.
1: D'accord, donc voilà, c'est tout simple, c'est mieux, et en plus comme ça sera mieux organisé. Merci beaucoup Nathalie d'avoir été aujourd'hui avec nous sur CFM La Conne, et n'oubliez pas les portes ouvertes France Service du 29 septembre au 22 octobre.
0: Merci à toi Marlise, et merci à tous nos auditeurs.

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1: Ouais, c'est encore JC. 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

0: Bon, c'est JC. Je viens de voir votre clip là. 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
1: Bonsoir à tous. Le baril de Brent est repassé ce soir sous la barre des 100 dollars, tandis que son équivalent américain a perdu plus de 5%. Hier, le prix du litre de gasoil atteignait 2,41 € en moyenne en France. C'est du jamais vu. Une flambée des prix qui impacte directement l'activité des infirmiers à domicile. Ils réclament une revalorisation des frais de déplacement immédiatement. En parallèle, l'approvisionnement en gaz ne devrait pas poser de problème cet hiver. C'est en tout cas ce qu'a déclaré la porte-parole du gouvernement, Maude Bréjon, qui reconnaît toutefois que la situation reste sous tension tandis que le conflit perdure au Moyen-Orient. La facture devrait augmenter cette année de l'ordre de 120 € selon la Commission de régulation de l'énergie. Une rencontre au sommet. Emmanuel Macron va échanger avec Donald Trump à New York ce soir. Le président français et son homologue américain vont évoquer ensemble le conflit entre la Russie et l'Ukraine. Il s'agira pour Emmanuel Macron de convaincre son homologue américain de maintenir l'effort de soutien à l'Ukraine et de renforcer la pression à exercer sur la Russie. Le locataire de la Maison Blanche rencontrera ensuite demain Volodymyr Zelensky. La campagne de la primaire socialiste s'embrase après les propos de Ségolène Royal contre Raphaël Glucksmann, son concurrent. L'ancienne ministre l'a qualifié de stagiaire qui n'a jamais géré quoi que ce soit dans sa vie. La commission d'organisation de la primaire socialiste lui demande de revenir à une attitude plus respectueuse. Cet incendie en cours au sud de Perpignan, le feu serait parti d'une zone de végétation et se propagerait rapidement. 35 hectares ont déjà été parcourus par les flammes. Les sapeurs-pompiers sont déployés au sol avec l'aide de moyens aériens. Et puis le prix littéraire Fnac a été décerné aujourd'hui à Télisson Aurélien pour « C'était ça ou mourir », l'un des romans phares de la rentrée littéraire. Le prix Fnac est l'un des premiers de la saison et il récompense donc ce primo-romancier de 38 ans qui habite à Ottawa, au Canada, après avoir quitté Haïti en 2010. Belle soirée à tous, à notre écoute.
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